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Communiqué du ministère de l'Éducation et des Ressources humaines. En raison de la situation sécuritaire dans le pays, le ministère de l'Éducation et des Ressources humaines informe le public que toutes les écoles publiques et privées, pré-primaires, primaires, secondaires, les écoles Special Education Needs, les centres d'enseignement technique et professionnel incluant ceux du ITET et du MITD seront fermés en ce mardi 13 octobre 2026. Tous les examens locaux et internationaux qui ont été prévus dans les écoles à Maurice n'auront pas lieu. Un communiqué sera émis ultérieurement concernant la réouverture des écoles en fonction de l'évolution de la situation. Communiqué du ministère de l'Éducation et des Ressources humaines. Oui, en raison de la situation sécuritaire dans le pays. Donc, pas d'école aujourd'hui. Et les examens locaux et internationaux qui ont été prévus dans les écoles à Maurice n'auront pas lieu. Le ministère de l'Enseignement supérieur, de la Science et de la Recherche tient à informer le public en général qu'il n'y aura pas de cours dans les centres d'enseignement de Polytechnique Mauritius ainsi que dans les établissements d'enseignement supérieur public et privé en ce mardi 13 octobre 2026. Toutefois, tous les cours se feront en ligne dans les institutions concernées. Le ministère remercie les membres du public de leur compréhension. C'était un communiqué du ministère de l'Éducation et des Ressources humaines, également ministère tertiaire et de l'Éducation, de la Science et Recherche. Donc, comme vous l'avez entendu, donc, suite à la situation actuellement, donc pas d'école aujourd'hui, pas de cours. Surtout, restez bien branchés sur votre radio. Donc c'est Nathan au micro qui vous accompagne en ce mardi 13 octobre. Morning Breeze, c'est maintenant.

Morning Breeze, bonjour, bonjour, bonjour tout le monde. Bon mardi, c'est vrai, le réveil n'est pas facile à l'île Maurice en ce moment. Mais Morning Breeze, nous sommes là pour vous accompagner. Essayez de vous détendre, en tous les cas, quoi qu'il advienne, restez positif. Hein, courage, courage. À tout bandi, mon kipé manzoli, ce matin, nous pensons bien, bien faux. Courage aussi à la personne souffrante ce matin. Une pensée spéciale à vous. Donc, encore une fois, pas d'école aujourd'hui. Donc, surtout, restez à l'écoute de votre radio pour les nouvelles. Alors, vous pouvez m'envoyer vos chansons préférées ce matin, vos dédicaces, une chanson à qui vous fait plaisir, une chanson qui vous a touché dans le passé, que vous voulez réécouter ce matin, et vos messages, vos dédicaces, oui, on les reçoit, on les lira en direct, 5253 84 84, ou tout simplement passer un petit coup de fil, 402 80 80. Eh bien, votre boost pour la route ce matin. La gentillesse ne coûte rien, mais elle peut illuminer la journée de quelqu'un. On démarre avec la voix de Nicole, avec cette chanson qui nous fait réfléchir. La paix sur Terre. 4h12 du matin, bon réveil à vous tous.

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1: À l'instant, c'était le groupe Eurythmics, Miracle of Love, Aerosmith à venir.

0: c'est Eric François avec les Wakou P sur la Terre 87.
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0: 4 heures passées de 28 minutes. Alors, petit rappel pour celles et ceux qui nous rejoignent à l'instant. Donc, pas d'école ce matin dans les établissements publics et privés, pré-primaires, primaires, secondaires. Les écoles SEN, les Special Education Needs, les centres d'enseignement technique et professionnel, incluant ceux du MITD et IITT, seront fermés aujourd'hui, donc mardi 13 octobre. Les examens locaux et internationaux qui ont été prévus dans les écoles à Maurice n'auront pas lieu, donc un communiqué sera émis ultérieurement concernant la réouverture des écoles en fonction de l'évolution de la situation. Également, le ministère de l'Enseignement supérieur, de la Science et de la Recherche tient à informer le public en général qu'il n'y aura pas de cours dans les centres d'enseignement de Polytechnique Mauritius, ainsi que dans les établissements d'enseignement supérieur public et privé en ce mardi 13 octobre. Toutefois, tous les cours se feront en ligne dans les institutions concernées. Le ministère remercie les membres du public de leur compréhension. 4h30. Allez, on va lire quelques messages. On salue Linda et Gaëtan du côté de Rosebel qui sont à l'écoute également. Bonjour, toujours Mopella, bonne journée, c'est Coraline du côté de Rodrigue. On salue tous nos amis Rodrigue d'ailleurs ce matin. Aussi à Chalet Mario qu'on salue, Françoise, Denise, Clarelle Fanchette, Marie-France et Dietrich du côté d'Allemagne. Et également son gendre Fabrice. Merci beaucoup, Chalet. Un petit coucou à Tisa. Bonjour à maman Germaine, les enfants, les petits-enfants, les belles filles, les amis de la radio. Merci. Excellente journée. Bon mardi. Bonne journée à vous tous. C'est Marilyn de Poudre d'Or ce matin. Marie-Rosemonde qu'on salue aussi. Coucou à Norma Eole de Baie-du-Cap. À Michel, joli cœur de Riambelle. Tiffy du Monde, village. Et Dorothée Eole de Saint-Martin, c'est de la part de José de Souillac qui est à l'écoute ce matin. Continuez à nous écrire les amis, 5253-84-84. On continue tout en douceur ce matin. On se presse pas. Hein. Donc, Eros Ramazzotti pour vous. Cosé Dallera Vita. J'espère que je prononce bien. Hein. Donc, voilà. Excellente écoute, bon réveil. Bon courage à vous tous.

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1: Chers auditeurs, bonjour. Je vous parle aujourd'hui d'un restaurateur. Il est le fondateur d'un restaurant qui devient par sa persévérance et sa passion une institution gastronomique à Maurice. Je vous parle ce matin d'Edmond Laimine. Il naît en Chine, dans la province du Canton. Edmond Laimine a seulement 10 ans quand il débarque à l'île Maurice. Il commence par des débuts modestes avant de connaître le succès. Laimine travaille d'abord dans une petite boutique située à la rue Wellington à Port-Louis. Il épouse Paul, qui lui donnera 8 enfants. À l'époque, peu de

Les Mauriciens sont familiarisés aux saveurs des mets chinois. Edmond Laimin est désireux de faire connaître à sa clientèle la cuisine authentique chinoise. C'est dans ce but qu'il fait construire un bâtiment en bois à étages éclairés de lanternes traditionnelles chinoises à la rue Royale à Port-Louis. Le restaurant porte d'abord le nom de Madame Laimin en référence à Paul Laimin, l'épouse d'Edmond. Au fil des années, le restaurant devient une entreprise familiale réputée de l'île Maurice. À la retraite d'Edmond, le restaurant est initialement géré par Lavael Laimin, l'aîné de la fratrie. Il est repris par la suite par Jean-Pierre, puis par Jean-Marc Laimin. Depuis 1970, le restaurant est reconstruit en béton et propose des menus AK et cantonais. Il est fréquenté par une clientèle composée de Mauriciens, de personnalités internationales et de touristes. Le restaurant fêtera bientôt son 80e anniversaire.

clôturer la première. On va clôturer la première partie de Morning Breeze avec Daniel Balavoine, Sauver l'amour. Un petit souci technique ce matin. Allez, à tout de suite pour Zanebia.

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Bienvenue dans la deuxième et dernière partie de votre Morning Breeze. Toujours Nathan au micro qui vous accompagne jusqu'à 6h en ce mardi 13 octobre. Concernant les établissements scolaires, donc pas d'école aujourd'hui, que ce soit public et privé, pré-primaire, primaire, secondaire, également les centres d'enseignement technique et professionnel, incluant ceux du ITET et du MITD, qui seront fermés aujourd'hui. Également, tous les examens locaux et internationaux qui ont été prévus dans les écoles à Maurice n'auront pas lieu. Un communiqué sera émis ultérieurement concernant la réouverture des écoles en fonction de l'évolution de la situation. Également, le ministère de l'Enseignement supérieur, de la Science et de la Recherche tient à informer le public en général qu'il n'y aura pas de cours dans les centres d'enseignement de Polytechnics Mauritius ainsi que dans les établissements d'enseignement supérieur public et privé en ce mardi 13 octobre 2026. Toutefois, tous les cours se feront en ligne dans les institutions concernées. Le ministère remercie les membres du public de leur compréhension. 5 heures passées d'une minute, voilà, c'était les communiqués. Et en tous les cas, restez bien branchés les enfants, hein, vous êtes à la maison, là il faut faire une petite révision, profitez-en maximum. Révisez dernière ligne droite là, hein, troisième trimestre. Allez, on y va tout de suite pour votre moment Zen et bien ce mardi.

Ce matin, j'aimerais vous inviter à réfléchir à une chose importante. Combien de fois continuons-nous à porter des choses qui nous épuisent, simplement parce que nous avons peur de décevoir les autres? Parfois, nous restons dans des situations qui nous font du mal. Nous acceptons des comportements qui nous blessent. Nous essayons de satisfaire tout le monde. Nous disons oui, alors que tout notre être voudrait dire non. Et pourquoi? Parce que nous culpabilisons à l'idée de penser un peu à nous-mêmes. Pourtant, prendre soin de soi n'est pas un acte d'égoïsme. Il arrive un moment où il faut savoir reconnaître ce qui nous fatigue émotionnellement, ce qui nous prive de notre joie et ce qui nous empêche d'avancer sereinement. Cela peut être une relation devenue difficile, une habitude qui nous fait du mal, des responsabilités que nous portons seuls ou simplement le besoin permanent de vouloir plaire à tout le monde. Bien sûr, quitter ce qui nous épuise n'est pas toujours facile. Hein. Il y a des liens affectifs, des souvenirs, des engagements et parfois même la peur de se retrouver seul. Mais rester quelque part uniquement par culpabilité ne signifie pas nécessairement que nous faisons le bon choix. Apprendre à poser des limites, à aussi apprendre à se respecter. Vous pouvez aimer quelqu'un sans accepter tous ses comportements. Vous pouvez aider les autres sans vous oublier. Vous pouvez dire non sans être une mauvaise personne. Et surtout, vous n'avez pas besoin de vous justifier sans cesse pour avoir besoin de repos, de calme ou de distance. C'était votre rendez-vous année bien sur RM1. Continuez à nous écrire 5253-8484. On va écouter la Nikita, l'inné dans la rue. C'est pour vous ce matin. Excellent, écoutez, bon réveil.

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0: 5h passées de 15 minutes, communiqué du service du métro. Suite aux événements survenus hier soir et ce matin, des dégradations ont été constatées sur le réseau de Métro Express. Dans ces conditions, Métro Express Limité ne sera pas en mesure de garantir le début du service à 6h ce matin. À l'heure actuelle, nos équipes techniques ne sont pas en mesure de sortir sur le réseau pour constater, vérifier l'étendue des dégâts. Cette inspection est indispensable pour garantir la sécurité de nos employés et de nos passagers. Le service ne reprendra qu'une fois le réseau entièrement contrôlé et toutes les conditions de sécurité réunies. Métro Express Limited présente ses excuses à ses passagers pour la gêne occasionnée, les invite à prévoir des moyens de transport alternatifs pour leur déplacement de ce matin. Communiquera également l'heure de reprise du service dès que l'évaluation technique aura pu être menée à terme. Les passagers sont invités à suivre les informations officielles de Métro Express sur ses canaux de communication, site web et réseaux sociaux. La sécurité des passagers et des employés demeure notre priorité absolue, signée la direction de Métro Express Limité. Voilà, c'était un communiqué de Métro Express. Donc, vous qui sortez pour aller travailler ce matin, donc prenez toutes vos précautions préliminaires. Donc, encore une fois, le début du service de 6 heures ne peut être garanti. C'était un communiqué de Métro Express. À 5h17, c'est parti pour la tribune.
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2: Bienvenue à l'ère du prêt-à-penser, du prêt-à-vivre. Tout est vite expérimenté.

0: digérée, vite oubliée. Même l'existence se consomme à la hâte, une sorte de fast-food de l'existentialisme. À force de vouloir tout dévorer sans délai, c'est notre humanisme, notre sensibilité que nous avons fini par dissoudre. Le temps long de la réflexion a été supplanté par la pulsion brute. L'autre n'est plus un semblable digne de considération, mais un obstacle à notre empressement, un figurant dans la mise en scène de notre existence. Cette intolérance se manifeste au grand jour, bien au-delà des écrans. Il suffit d'observer autour de nous, sur la route, des coups de klaxon hystériques ou des insultes hurlées à travers une vitre baissée, tout ça pour une seconde d'hésitation à un feu rouge. Au volant, le Mauricien est devenu un gladiateur des temps modernes. Sa voiture, une armure derrière laquelle il s'octroie le droit de maltraiter l'autre. Ensuite, il y a l'arène des réseaux sociaux, où cette violence se décuple. On n'y débat plus, on se bagarre. Aucune place pour la nuance, pour l'opinion contraire. Ce que je dis fait foi, l'autre ne sait rien. Derrière son écran, l'internaute mauricien s'érige désormais en épidémiologiste, en géopoliticien chevronné, en scientifique aguerri, en magistrat suprême. Des années d'études, de rigueur, d'expérience sont balayées d'un revers de pouce par des certitudes simplistes. Il détient la vérité absolue, quiconque la conteste devient une cible. Pire encore que l'ignorance triomphante, c'est la cruauté froide de certains commentaires qui glacent le sang. À Maurice, voir des émoticônes hilaires sous des annonces de drames humains n'est plus une anomalie marginale. C'est devenu le spectacle banal d'un cynisme généralisé. À cela s'ajoute la lâcheté de ces prétoires virtuels. Dissimulés derrière des pseudonymes d'emprunt, des gens sans visage déversent leur venin raciste, misogyne, homophobe. Ils s'autorisent à écrire en ligne des infamies qu'ils n'oseraient jamais répéter en face à face. Les algorithmes récompensent la haine et le spectaculaire parce que nous les nourrissons. En acceptant de regarder le malheur des autres sans intervenir, en applaudissant l'agressivité plutôt que la raison, en préférant le mépris au dialogue, nous participons tous à la déshumanisation de notre tissu social. Il est grand temps de décréter un sursaut d'hygiène morale et collective. La dignité d'une société ne se mesure pas au nombre de vues de ses vidéos virales, mais à sa capacité d'empathie, de patience et de respect mutuel.
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Bonjour à tous, à 5h33, je vous donne lecture des avis de décès. On nous prie d'annoncer le décès de Monsieur Jean-Paul Macrine, aussi connu sous le nom de Jean-Paul, âgé de 62 ans, le convoi mortuaire quittera le domicile de son épouse, Madame Marie-Lyne Yé-Lamacrine, La Rosière, cité Balisson à Rosbelle, aujourd'hui à 10h pour se rendre au cimetière de Grand Bel Air à Maillebourg. Le décès de Madame Marie-Bernadette Nobine. Décès de Madame Marie-Bernadette Nobine, aussi connue sous le nom de Roselyne, âgée de 68 ans, le convoi mortuaire, quittera le domicile de son gendre, Monsieur Louis Juanito Lagaillarde, à la route royale Ancelaret, aujourd'hui à 10h30, pour se rendre en l'église Notre-Dame du Grand Pouvoir à Vieux-Grand-Port, et de là au cimetière de Petit-Bel-Air à Maillebourg. Le décès de Monsieur Sivaramen Mardé, aussi connu sous le nom de Robin, âgé de 56 ans, le convoi mortuaire sortira de la chapelle ardente d'Eliensons à Beaubassin aujourd'hui à 11h pour se rendre au crématorium de Berthaud à Stanley. Le décès de Madame Peggy Sheila Bella, âgée de 60 ans, le convoi mortuaire sortira de la chapelle ardente d'Eliensons à Beaubassin aujourd'hui à 11h pour se rendre en l'église anglicane de Saint-Paul à la caverne Vacquois et de là au cimetière de Bigarat. Le décès de Monsieur Jean Eugénio Eugène, âgé de 38 ans, le convoi mortuaire quittera son domicile à Impasse 45, à Muslim Cemetery à Sainte-Croix, aujourd'hui à 11h, pour se rendre en l'église Perlaval à Sainte-Croix et de là au cimetière de Rochebois. Le décès de Monsieur Lindsley Ramasamy, âgé de 71 ans, le convoi mortuaire sortira de la chapelle ardente à Beaubassin, aujourd'hui à midi, pour se rendre en l'église de la Visitation à Vacquois, et de là au cimetière de Phénix. Redonne lecture de cet avis de décès, le décès de Monsieur Lindsley Ramasamy, âgé de 71 ans, le convoi mortuaire sortira de la chapelle ardente d'Eliensons à Beaubassin aujourd'hui à midi pour se rendre en l'église de la Visitation à Vacquois et de là au cimetière de Phénix. Le décès du docteur Maxime Ning-Hing-Cheng, aussi connu sous le nom de Max, âgé de 91 ans, le convoi mortuaire sortira de la chapelle ardente d'Eliensons à Beaubassin, aujourd'hui à 13h, pour se rendre en l'église Notre-Dame de Lourdes à Rosil, et de là l'incinérateur de Caen-le-Vieux. Le décès de Madame Ramona René, née Silvio, aussi connu sous le nom de Ramona, âgée de 44 ans, le convoi mortuaire quittera le domicile de son époux, Monsieur Jean Kensley René, à Duncan Road, Pointe des Lascars, aujourd'hui à 13h pour se rendre en l'église Marie-Reine à Poudre d'Or et de là au cimetière de Poudre d'Or. Le décès de Monsieur Rengasamy Adakelum, aussi connu sous le nom de Goinsamy, âgé de 72 ans, le convoi mortuaire quittera sa résidence au numéro 39, Banderi, à Rosil, aujourd'hui à 13h30, pour se rendre au crématorium d'Alébriand. Le décès de Monsieur Marie-Jean-Yves Carozin, aussi connu sous le nom de Mignon, âgé de 88 ans, le convoi mortuaire sortira de la chapelle ardente d'Eliensons à Beaubassin, aujourd'hui à 14h, pour se rendre en l'église, en la basilique de Sainte-Hélène, et de là à l'incinérateur de Vallée des Prêtres. Le décès de Madame Marie-Armelle Klein, née Périchou, aussi connue sous le nom de Mémé, âgée de 70 ans, le convoi mortuaire quittera son domicile à la rue Lacroix à Freudside, aujourd'hui à 14h, pour se rendre en l'église à Sainte-Thérèse à Curepipe et de là au cimetière de Saint-Jean à Quatre-Bornes. Le décès de Monsieur Louis

François Lindsay Gopol, décès de Monsieur Louis-François Lindsay Gopol, aussi connu sous le nom d'Alain, âgé de 75 ans, le convoi mortuaire quittera son domicile à Rumphel Road, à Plaine des Roches, aujourd'hui à 14h30, pour se rendre au cimetière de Pointe-des-Lascars. Et le décès de Madame Marie Calista Ramaya, née Batour, âgée de 81 ans. Le convoi mortuaire quittera son domicile au numéro 75 à Chanville Street, Le Cornu à Sainte-Croix, aujourd'hui à 15h pour se rendre à l'église Père Laval à Sainte-Croix et de là au cimetière de Rochebois. Aux familles endeuillées, la MBC présente ses plus vives sympathies.

0: Les nouvelles du temps à présent. Communiqué de la météo pour Maurice, émis à 4h30 ce matin. La situation générale. Des nuages venant de l'est-sud-est influenceront le temps local par moment. L'assez fort anticyclone presque au sud des Mascareignes maintient des alizés modérés sur notre région. Les prévisions pour les prochaines 24 heures, mi-couvert à parfois nuageux ce matin et en début d'après-midi avec des ondées principalement au sud, à l'est et sur le plateau central. Il fera essentiellement beau par la suite. Côté température, la maximale sera entre 22 et 24 degrés sur le plateau central, entre 26 et 29 degrés sur les régions côtières, mi-couvert en général durant la nuit avec quelques ondées occasionnelles sur les hauteurs. Et la minimale sera entre 16 et 18 degrés sur les hauteurs et entre 20 et 22 degrés ailleurs. Le vent soufflera de l'est à sud-est de 20 à 30 km heure avec des rafales pouvant atteindre les 60 km heure aux endroits exposés. La mer est forte au-delà des récifs avec des vagues de l'ordre de 2,50 m et les sorties en haute mer sont déconseillées. Les marées hautes à 13h28 et demain 2h21, les marées basses à 7h30 et 20h10. Le lever du soleil, bien c'est maintenant à Maurice à 5h40 pile et le coucher à 18h11. La pression atmosphérique à 4h ce matin était de 1022 hectopascales. Direction Rodrigue, communiqué émis à 4h30 également ce matin. D'emblée, la situation générale. Des nuages venant du sud-est influencent le temps local. L'assez fort anticyclone, presque au sud des Mascareignes, maintient des alizés modérés sur la région. Les prévisions pour les prochaines 24 heures. Période nuageuse ce matin et en début d'après-midi avec quelques averses. Il fera essentiellement beau par la suite. Côté température, la maximale sera entre 24 et 27 degrés, beau temps durant la nuit et la minimale sera entre 19 et 22 degrés. Le vent soufflera du sud-est de 25 à 35 km heure avec des rafales de l'ordre de 60 km heure. Mer forte au-delà des récifs avec des houles du sud-ouest de l'ordre de 3 mètres et les sorties en haute mer sont déconseillées. La pluviométrie durant ces dernières 24 heures étant de 1,4 mm à Pointe-Canon et 2,2 mm à Patate-Théophile. Les marées hautes à 13h42 et demain à 2h04. Et les marées basses à 7h34 et 20h01. Le lever du soleil, c'était à 5h18 ce matin, Rodrigue. Et le coucher à 17h48. Nous passons à Bulletin PC à Pau-Maurice à présent. Bulletin qui finit tiré à 4h30. Et les temps pour l'Olamé à Pau-Procène 24h. Grand matin et dans commencement l'après-midi pour une alapli dans secteur l'Est et Sud-Est. Par la suite, les temps pour plutôt bon. Et divan pour souffler depuis l'Est Sud-Est 20 à 30 km par heure. Avec une rafale qui est capable d'atteindre 60 km par heure. Dans Lagon, la mer est praticable. En déo-brisant, la mer n'est pas praticable. En déo-brisant, il y a une vague d'été de 50 et bonne sortie en déo-brisant. L'idée conseillée. Nous terminons avec bulletin PC pour Rodrigue qui finit à Zaudi, 4h30. L'étang, l'eau, la mer pour Procène 24h. Après une détil à pli grand matin, l'étang pour plutôt bon. Et divan, il peut souffler depuis sud-est 25 à 35 km par heure avec bonne rafale, 60 km par heure. Dans Lagon, la mer praticable en déro-brisant. Il n'est pas praticable. Il n'a pas la houle depuis sud-ouest des 3 mètres en déro-brisant. Il va sortir en déro-brisant. L'idée déconseillée. C'était les nouvelles du temps pour Maurice et Rodrigue.
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0: 5h42, quelques communiqués aussi du ministère de l'Éducation. Donc, petit rappel, pas d'école aujourd'hui dans les

0: dans les écoles publiques, privées, préprimaires, primaires, secondaires. Également, les centres d'enseignement technique et professionnel, incluant ceux du ITIT et du MITD, seront fermés en ce mardi 13 octobre 2026. Également, les examens locaux et internationaux qui ont été prévus dans les écoles à Maurice n'auront pas lieu. Un communiqué sera émis ultérieurement concernant la réouverture des écoles en fonction de l'évolution de la situation. Alors, maintenant, c'est qui peut faire l'examen, les élèves, tout ça là, les étudiants, donc profitez pour faire une petite révision, hein, donc pas oublier, hein, une dernière ligne droite, dernier trimestre, donc là, nous avons Zorli, et bonne révision à vous tous. Aussi, communiqué de Métro Express ce matin. Suite aux événements survenus hier soir et ce matin, des dégradations ont été constatées sur le réseau de Métro Express. Dans ces conditions, Métro Express Limité ne sera pas en mesure de garantir le début du service à 6h ce matin. Métro Express présente ses excuses à ses passagers pour la gêne occasionnée. Les invite également à prévoir des moyens de transport alternatifs pour leur déplacement de ce matin. Et également communiquera l'heure de reprise du service dès que l'évaluation technique aura pu être menée à terme. Voilà quelques communiqués ce matin, donc soyez prudents, vous qui prenez la route en ce mardi matin. 5h44, on y va tout de suite pour la pensée du jour, mais avant ceci.
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5h46, ça, on y va pour la pensée du jour. Nous sommes comme des crayons de couleur. Je ne suis peut-être pas ta couleur préférée, mais ensemble, on dessine les plus belles couleurs de la vie. Nous sommes comme des crayons de couleur. Je ne suis peut-être pas ta couleur préférée, mais ensemble, on dessine les plus belles couleurs de la vie. 5h46, c'était la pensée du jour.

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1: Chers auditeurs et auditrices, bonjour. Moi, Adolphe Ramdini, officier de Faré, ça se mène à vous pour cause le ban légumes grimpant ou filante. Qui ban légumes tombe dans sa catégorie là? Il y a calebasse, chouchou, concombre, cornichon, bâtonnette, giromont, mangose, melon, melon d'eau, patoule et pimangaï. Le mois de septembre-octobre marque la transition du climat d'hiver à l'été à Maurice. Alors, ça va être un légume là capable de commencer à cultiver. Hier, on aborde cultivation calebasse, comment faire la préparation de la terre, plantation et fertilisation. Nous guettons aujourd'hui un insecte et maladie principale qui attaque plantation calebasse. Un insecte, nous en a plus souvent ces mineuses de feuilles, frips, pucerons, acariens et mouches de fruits. Dès que les premières feuilles sorties, nous capables de gagner attaque mineuse de feuilles. Les bouffées dans une galerie blanc ou argentée gagnent recours à un pesticide bio ou chimique si infestation grave. Frips, bouffées dans une feuille vient frisée, capable d'observer avec loupe, dans araignée ou acarien aussi montrer même symptômes. Si l'araignée rouge au bas du feuille, les peaux couleur rouge, toujours si infestation beaucoup, fait un contrôle pesticide bio ou chimique. Les pucerons vous attaquent principalement ben l'équerre ou feuille tanne. Si vous trouvez ben symptômes, appliquez un pesticide bio ou chimique. Contrôle de mouches de fruits de calebasse bien important quand fruit est encore petit, disons 5 à 10 cm. Dans une émission précédente, nous avons déjà abordé ça en détail. Nous bien et une approche intégrée. Ça veut dire faire la sanitation, ramasse fruits. Ça veut dire ben petit calebasse qui finit attaqué, place ben la trappe. Au piège est servi ban pesticide bio ou chimique pour contrôle ban mouche femelle qui peut piquer ban fruit. Si nous pas contrôle mouche de fruit, tout nous risquer perdre beaucoup fruit. En termes de maladie, il y en a parlé de remildieu, downy mildieu et phytophthora capsici. Pareil, dès nous trouvons ban symptôme, si nous pas reconnaître de maladie là, informe un officier faré pour identifier les. Rendement de calebasse par rapport dit environ 8 tonnes. Demain, nous pourrons aborder cultivation chouchou. Chers auditeurs et auditrices, avant de terminer l'émission aujourd'hui, il y a deux annonces importantes. Premier, c'est l'application pour filer pour protection contre les chauves-souris de les arbres fruitiers tels que litchi, longane, mangue et aussi fraise, innovée jusqu'au 6 novembre. Deuxièmement, pour moderniser l'agriculture, Faré lance un nouveau scheme qui permet de gagner une grant de 2 millions de roupies pour implémenter un projet de précision agriculture et intelligence artificielle. Pour plus de renseignements, contactez le bureau extension Faré qui est plus près avec Zot. Merci pour votre écoute et à demain matin.
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1: Bonjour, il est 6h.

0: Le premier point info avec Jean-François Letning. Bonjour Jean-François.
1: Bonjour Sophie, bonjour à tous. La colère ne faiblit pas à Maurice après une nuit longue et agitée. Le pays se réveille ce matin sous tension. Plusieurs régions ont en effet basculé dans le chaos hier soir, marqué par des scènes de violence et de guérilla urbaine. Entre exaspération face aux coupures d'eau et onde de choc après les tirs ayant blessé Élodie Thomas vendredi à Caen-le-Vieux, le climat reste tendu. Cette nuit, le symbole même de l'autorité, la police a été pris pour cible. À Abercrombie, Parklea ou encore Petite Rivière, plusieurs postes de police ont été attaqués. Projectiles, dégradations et même devant les grilles du poste de police d'Abercrombie, des lancers de cocktails Molotov contre les forces de l'ordre. Face à cet embrasement, la riposte policière est montée d'un cran à Sainte-Croix, transformée en zone d'affrontement sous un épais rideau de gaz lacrymogène. Les blindés et les hommes lourdement armés du GIPM ont dû être déployés pour tenter de reprendre le contrôle de la route principale. La police compte un blessé dans ses rangs. Il s'agit du constable Ali Mungro en poste à Abercrombie. Alors que le poste de police était la cible de projectiles et de cocktails Molotov dès 20h, le policier a été heurté par une voiture qui a foncé à vive allure sur un barrage des forces de l'ordre. Le commissaire de police Rampersad Sourojbali était présent sur place à Sainte-Croix pour superviser les opérations. Il a tenu à afficher sa fermeté face aux manifestants. Ceux qui se livrent à des extravagances devront en assumer les conséquences, a-t-il confié à la presse. Mais le contentement ne s'est pas cantonné au faubourg de la capitale. D'un bout à l'autre de l'île, les barrages de fortune ont paralysé le trafic. Feux de pneus sur la chaussée à Cité-Atlie, débris sur la route royale à Pointe-aux-Sables, voies obstruées à Trèfle, Richelieu et même Grand Gobe. Enfin, signe inquiétant d'une situation hors de contrôle, la nuit a laissé place au premier pillage dans certains quartiers de Port-Louis, à en croire une vidéo diffusée sur les réseaux sociaux. Des commerces ont été pris d'assaut et dévalisés dans la confusion la plus totale. L'insécurité qui a poussé à la fermeture des écoles ce mardi, ça concerne tous les établissements publics et privés du pays, qu'ils soient primaires et secondaires, mais aussi les centres d'enseignement technique et professionnel et ceux du MITD, décision du ministère de l'Éducation.

0: l'application tard hier soir. Ça implique aussi le renvoi des examens locaux comme internationaux. Aucune épreuve de fin d'année donc aujourd'hui pour les élèves de grade 5, grade 4 et 5, de NCE pour ceux en grade 9, mais aussi de SI et de HSI, des examens qui se tiendront à une date ultérieure. Pour ce qui est des universités, là aussi publiques comme privées, il n'y aura pas de cours en présentiel ce mardi, les cours se feront en ligne. À noter que les crèches seront également fermées. Conséquence directe de ces violences nocturnes, le réseau de transport est lui aussi affecté ce matin. Métro Express vient d'annoncer qu'elle n'était pas en mesure de garantir le coup d'envoi de son service, habituellement prévu à 6 heures, en cause des dégradations constatées le long du tracé après les incidents de la nuit. Si vous avez prévu de vous déplacer par le métro ce matin, prévoyez une solution alternative. Aucune heure de reprise n'a encore été fixée. Métro Express communiquera dès que l'état des rails et des infrastructures aura pu être validé. Et puis enfin, pour ce qui est de l'état de santé d'Élodie Thomas, une étape importante a été franchie hier soir. La balle logée dans sa mâchoire a été extraite avec succès au terme de plusieurs heures d'une intervention chirurgicale particulièrement délicate. Les spécialistes mauriciens et indiens ont également procédé à la reconstruction de sa mâchoire fracturée. Une avancée encourageante, même si son état reste préoccupant et qu'elle nécessite toujours des soins intensifs. Fin de ce flash, on se retrouve à 7h.
1: Merci beaucoup Jean-François, à venir les nouvelles du temps. Les nuages venant de l'est-sud-est influenceront le temps local à Maurice. L'assez fort anticyclone presque au sud des Mascareignes maintient des alizés modérés sur notre région. Mi-couvert à parfois nuageux ce matin et en début d'après-midi avec des ondées principalement au sud, à l'est et sur le plateau central. Il fera essentiellement beau par la suite. La température maximale sera entre 22 et 24 degrés sur les hauts et entre 26 et 29 degrés sur nos côtes. Le ciel sera mi-couvert en général durant la nuit avec quelques ondées occasionnelles sur les hauteurs. La température minimale sera entre 16 et 18 degrés. Donc sur les hauts et entre 20 et 22 degrés ailleurs. Le vent soufflera de l'est à sud-est de 20 à 30 km/h avec des rafales pouvant atteindre les 60 km/h aux endroits exposés. Mer forte au-delà des récifs avec des vagues de l'ordre de 2,50 m. Les sorties en haute mer sont déconseillées. Marée haute à 13h28 et demain à 2h21. Elle sera basse à 7h30 et à 20h10. Levée du soleil à 5h40 et le coucher à 18h11.
2: Météo pour Rodrigue, la situation générale idem pour Rodrigue et Maurice, les prévisions pour les prochaines 24 heures. Période nuageuse ce matin et en début d'après-midi avec quelques averses, il fera essentiellement beau par la suite. Ce soir aussi il fera beau à Rodrigue, côté température en journée, il fera entre 24 et 27 degrés. Ce soir, il fera entre 19 et 22 degrés. Le vent soufflera du sud-est entre 25 et 35 km/h avec des rafales de 60 km/h. La mer sera forte au-delà des récifs avec des houles du sud-ouest de l'ordre de 3 mètres. Les sorties en haute mer sont déconseillées. La marée sera haute à 13h42 et demain à 2h04. Marée basse ce matin 7h34 et ce soir à 20h01. Le soleil s'est levé à 5h18 à Rodrigue et ira se coucher à 17h48. On a des communiqués du Central Electricity Board, n'est-ce pas?
1: Non, tout à l'heure.
2: Tout à l'heure. Donc, place à la musique, bien sûr, chers amis.
1: Un bouquet de fleurs.
2: Oui, beaucoup de fleurs. Balaguer. Pas grâce pour tout. Du coup de bon la musique. Miley Cyrus s'appelle Flowers.

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1: Bonjour Sophie.
2: Bonjour Patrice.
1: Bonjour Maurice. Bonjour Rodrigue. Hey. Bonjour le monde. Bonjour l'équipe du matin. Sa mamie Yann et Avi sont à nos côtés aujourd'hui. Jean-François Lecting pour le journal, bien sûr. Mm-hmm. Et les autres vont nous rejoindre juste après. Chers amis, avant de débuter cette émission, on a tous vu ce qui s'est passé hier un peu partout à travers le pays. 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
2: Bah oui, et après aussi, il ne faut pas penser.
1: La police pour venir que tu as venu pour toi, ça c'est sûr.
2: Exactement.
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2: Exactement, donc tout ça, je vais l'impénaliser, hein.
1: Mais c'est nos enfants qui pénalisent, et nos enfants, ben, à l'école, etc., etc., disons, bizarre le travail, mais la métro express, pas pé fonctionner.
2: Les examens renvoyés.
1: 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À la lila, réfléchis-le là, chez Azambi. On est le mardi 13 octobre 2026, la matinale numéro 346, 286e jour de l'année.

0: Et il nous reste 79 jours avant la fin de cette année. Au sommaire de cette émission, Sophie,
1: la
0: on
1: question
0: aura...
1: du jour.
0: Oui.
1: Le sport à 6h30. Mm-hmm. On aura l'horoscope. Et puis, il y a 25 ans jour pour jour avec Reza Duli Mahmoud. Ça, c'est en première partie.
0: Oui.
1: En deuxième partie, parlons économie avec Kamlesh Bekori. On aura le taux de change. On aura la tribune. Mm-hmm. Pas de dernier virage aujourd'hui.
0: Non, les entraînements au Champ de Mars sont annulés pour aujourd'hui.
1: Oui. Et puis, Tech Talk avec Mailing Balou. Mm-hmm. Et en dernière partie, l'interview de la matinale qui est maintenue jusqu'à présent.
0: Hein. Oui.
1: On aura la revue de presse, regard sur l'histoire et la programmation télé et radio.
0: 10 ans de cela. Bob Dylan reçoit le prix Nobel de la littérature. Waouh! Ça, c'est quelque chose. Bob Dylan, chers amis, écoutez.

Like a Rolling Stone. Le chanteur français Christophe aurait fêté ses... Quel âge si vous fêtez Odila, enfin, il est né en 1945, 45. 81 ans aujourd'hui, ouais. Il aurait fêté. Mais il nous a quittés, ça fait 6 ans de cela. Christophe, c'est ça, écoutez.

0: Gaëtan Roussel, le chanteur de Louise Attaque, lui, fête ses 54 ans aujourd'hui. Gaëtan Roussel, Louise Attaque, c'est ça.
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0: Ashanti fête, elle, ses 46 ans, on l'écoutera tout à l'heure. Slimane fête ses 37 ans, aujourd'hui c'est la journée mondiale de...
2: De l'œuf.
0: Et la journée mondiale de la trombose.
2: Oui.
0: C'est la fête des...
2: Des zéros,
0: des faustos. Zéro, fausto.
2: Des théos et des théophiles.
0: Bonne fête à vous, chers amis. Place à la musique avec Lewis Capaldi. Et la version... comment on appelle cette version-là? Ah là là. Madison Radio Mix.
2: Ah.
0: Voilà. The Someone You Love. Bonjour et bienvenue. Il y a des communiqués à venir.

0: participants. Allô, rendez-vous les 31 octobre. SBM Trail, parade ça!
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nouveau Fiction Routine, GSB Morning Game et Choupinou. Le titre, c'est Jolie Femme. Let's RME, on a des communiqués pour vous, chers amis. De retrouver les communiqués du ministère de l'Éducation. Le ministère de l'Enseignement supérieur, de la Science et de la Recherche tient à informer le public qu'il n'y aura pas de cours dans les centres d'enseignement de Polytechnique Mauritius ainsi que dans les établissements d'enseignement supérieur public et privé ce mardi 13 octobre. Toutefois, tous les cours se feront en ligne dans les institutions concernées. Le ministère remercie les membres du public de leur compréhension. Autre communiqué toujours du ministère de l'Éducation et des Ressources humaines en raison.

0: raison de la situation sécuritaire dans le pays, le ministère de l'Éducation et des Ressources humaines informe le public que toutes les écoles publiques et privées, pré-primaires, primaires, secondaires, les écoles SEN, Special Education Needs, les centres d'enseignement technique et professionnel incluant ceux du ITIT et du MITD seront fermés ce mardi 13 octobre 2026. Tous les examens locaux et internationaux qui sont prévus dans les écoles à Maurice n'auront pas lieu. Un communiqué sera émis ultérieurement concernant la réouverture des écoles en fonction de l'évolution de la situation.
1: Oui, et puis un communiqué du service du métro, donc le début du service qui débute normalement à 6h, ne peut être garanti suite aux événements survenus hier soir et ce matin. Des dégradations ont été constatées sur le réseau du métro express. Dans ces conditions, Métro Express Limited ne sera pas en mesure de garantir le début du service ce matin à 6h. À l'heure actuelle, les équipes techniques ne sont pas en mesure également de sortir sur le réseau pour constater et vérifier l'étendue des dégâts. Cette inspection est indispensable pour garantir la sécurité de ses employés et des passagers également. Le service ne reprendra qu'une fois le réseau entièrement contrôlé et toutes les conditions de sécurité réunies. Alors Métro Express qui présente ses excuses à ses passagers pour la gêne occasionnée et les invite à prévoir des moyens de transport alternatifs pour leur déplacement ce matin. Et puis ils communiqueront l'heure de reprise du service dès que l'évaluation technique aura pu être menée à terme.
0: Merci Sophie, la musique revient. Christophe aurait fêté ses 81 ans aujourd'hui. Il nous a quittés, ça fait 6 ans de cela. On écoute les

0: Juste avant, c'était image corps à corps pour vous et à venir à la question. À venir à la question du jour avec Shamniz Ouziyar-Waidali. Alors, faut-il bien faire le bien sans le savoir ?
1: Que se passe-t-il dans le corps humain lorsqu'il est touché par une balle ? Lorsqu'une balle pénètre dans le corps humain, elle peut provoquer des dégâts immédiats et parfois mortels. Son passage déchire les tissus, endommage les organes et peut entraîner une hémorragie importante. La gravité des blessures dépend notamment de la zone touchée et des structures endommagées. Une blessure au cœur peut compromettre la circulation sanguine, tandis qu'une atteinte au poumon peut rendre la respiration difficile. Si le cerveau est touché, les conséquences peuvent aller de troubles neurologiques à des séquences irréversibles. Quant à une blessure à la colonne vertébrale, elle peut endommager la moelle épinière et entraîner une paralysie partielle ou totale, ainsi qu'une perte de sensibilité. Les complications ne sont pas toujours immédiates. Dans de rares cas, un fragment de projectile peut migrer dans la circulation sanguine et atteindre un autre endroit du corps, notamment le cœur ou les poumons, avec des conséquences potentiellement graves. C'est pourquoi toute blessure par balle constitue une urgence médicale, même lorsque la victime semble aller bien. Une prise en charge rapide peut être déterminante pour limiter les complications et augmenter les chances de survie.

0: signé Carly Rae Jepsen, le titre Versailles.
1: Les actus sportives. C'est sur passé de 34 minutes le sport avec Marine Résidu. Bonjour Marine.
2: Bonjour Sophie, bonjour Patrice.
0: Bonjour
2: et bonjour
0: Marine.
2: À tous. Jeu des îles de 2027, à moins de 300 jours de ce rendez-vous régional, les membres du Conseil international des Jeux sont actuellement aux Comores, pays hôte de la 12e édition. Cette visite fait suite une semaine après de celle des membres de l'Artois où la couverture médiatique des Jeux était au centre des discussions. Ainsi, jusqu'à demain, le programme du KIJ s'annonce chargé. Ram Lochan, consultant du COJI, affirme que les travaux de construction et de réaménagement des infrastructures sportives sont en bonne voie. Écoutez-le au micro de Jesse Ougara.
3: Le but était de constater l'état d'avancement des travaux en cours, notamment le village des Jeux, la piscine olympique et aussi le gymnase omnisports, entre autres. Effectivement, c'était la première journée de visite aujourd'hui. Le président et membre du KIJ, venu de Madagascar, Maurice, Mayotte, Réunion et les Seychelles, ont visité le village des Jeux. Je peux vous affirmer qu'ils étaient tous agréablement surpris de constater les progrès dans les travaux des constructions du village, dont au moins une vingtaine sont presque complétées. La livraison de ces 200 villas prévues dans le village se fera le 31 mai 2027. Donc, je peux vous dire finalement que le COJI est en bonne voie pour accueillir la grande famille de Jeux pour ce grand événement sportif en août 2027.
2: Place au football avec les qualifications féminines pour les JO 2028. Maurice retrouve le Ghana ce mardi à 19h, heure de Maurice, au stade Essipong à Skodi Takoradi pour le match retour. Battu 3-0 à l'aller à Côte d'Or, nos Lady Dodo auront fort à faire face aux Black Queens, mais elles comptent défendre leur chance avec courage et détermination. Écoutons le sélectionneur national des Lady Dodo, Kirsten Levray.
4: Nous sommes tous prêts pour le match. Nous connaissons que l'adversaire permet de nous beaucoup de difficultés. C'est une bonne équipe, mais c'est pas pour autant qu'il nous perjoute. Il n'y a aucune frayeur par rapport à ce que l'équipe attend. Nous connaissons pendant un moment difficile. Mais l'équipe pourrait se souder et l'objectif, c'est faire de sorte qu'il nous améliore nous dans certaines phases de jeu, que ce soit l'aspect défensif ou offensif.
2: En première ligue, suite et fin de la 6e journée hier soir, promu cette saison, Coventry s'est imposé 4-1. Face à Newcastle, en Ligue espagnole, clôture de la 8e journée, Levante et Séville se sont rendus coup pour coup. Le score, 3 partout. En Serie A italienne, fin de la 6e journée, Atalanta 3, 1 Venezia, Torino 2, Udinese 1. En Ligue des champions, qui fait son grand retour avec la 2e journée, 9 duels sera livré en soirée, dont Arsenal, Lille, Manchester United et Atlético Madrid. Autre match à suivre également, Galatasaray, Barcelone, Inter Milan, Club Bruges, Viking, Bayern Munich. Et voilà, fin de ce journal. À vous Patrice et Sophie.
1: Merci beaucoup Marine. Et on vous retrouvera tout à l'heure après le journal de 7h.
0: Oui, à venir les avis d'obsèques juste après Katy Perry et Unconditionally.

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1: Les avis d'obsèques ont nous pris d'annoncer le décès de Monsieur Jean-Paul Macrine. Monsieur Jean-Paul Macrine, âgé de 62 ans, le convoi sortira de chez son épouse, Madame Marilyn Yéla Macrine, à Rosières, cité Balisson. Rosbel, aujourd'hui à 10h pour se rendre au cimetière de Petit Bel Air à Maillebourg. Le décès de Madame Marie Bernadette Nobin. Madame Marie Bernadette Nobin, aussi connue sous le nom de Roseline, âgée de 68 ans, le convoi sortira de chez son gendre, Monsieur Louis Joannite Lagaillarde, à Route-Royal, Anse-Jonchée, aujourd'hui à 10h30, pour se rendre en l'église de Notre-Dame du Grand Pouvoir, à Vieux-Grand-Port et de là au cimetière de Petit Bel Air à Maillebourg. Le décès de Monsieur Sivaramen Mardé, Monsieur Sivaramen Mardé, aussi connu sous le nom de Robin, habitant Villemain Street à Beaubassin, âgé de 56 ans, le convoi sortira de la chapelle ardente d'Eliensons à Beaubassin, aujourd'hui à 11h, pour se rendre au crématoire de Berthaud à Stanley. Le décès de Madame Peggy Sheila Bella, Madame Peggy Sheila Bella, habitant cité Mangalcan, Floréal, âgé de 60 ans, le convoi sortira de la chapelle ardente d'Eliensons à Beaubassin, aujourd'hui à 11h, pour se rendre dans l'église anglicane de Saint-Paul, à la caverne Vacquois, et de là au cimetière de Bigara. Le décès de Monsieur Jean Eugénio Eugène, Monsieur Jean Eugénio Eugène, âgé de 38 ans, le convoi sortira de son domicile à Impasse 45, Muslim Cemetery Sainte-Croix, aujourd'hui à 11h, pour se rendre dans l'église du Père Laval à Sainte-Croix et de là au cimetière de Rochebois. Le décès de Monsieur Lindsay Ramasamy, Monsieur Lindsay Ramasamy, habitant Route Prudence, Sadali Road, Vacquois, âgé de 71 ans, le convoi sortira de la chapelle ardente de Eliensons à Beaubassin, aujourd'hui à midi, pour se rendre en l'église de la Visitation en Vacquois et de là au cimetière de Phoenix. Le décès du docteur Maxime Ninghing.

0: Ning-Cheng, le décès du docteur Maxime Ning-Hin-Cheng, aussi connu sous le nom de Max, habitant rue Célicourant-Thelme à Rosil, âgé de 91 ans. Le convoi sortira de la chapelle ardente d'Elian Sansabobassin aujourd'hui à 13h pour se rendre en église de Notre-Dame de Lourdes à Rosil, de là au cimetière, ou plutôt à l'incinérateur de Caen-le-Vieux. Le décès de Madame Ramona René, née Silvio, âgée de 44 ans, le convoi sortira de chez son époux, Monsieur Jean Kesley René, à Duncan Road, Pointe des Lascars, aujourd'hui à 13h, pour se rendre dans l'église de Marie-Reine à Poudre d'Or, et de là au cimetière de Poudre d'Or. Le décès de Monsieur Rengasamy Adakelum, aussi connu sous le nom de Goinsamy, habitant numéro 39, Boundary, Rosil, est âgé de 72 ans. Le convoi sortira de son domicile au numéro 39, rue Boundary à Rosil, aujourd'hui à 13h30, pour se rendre au crématoire d'Allébrillant. Le décès de Monsieur Marie-Jean-Yves Carozin, aussi connu sous le nom de Mignon, habitant Carrois Cassia, trois boutiques, est âgé de 88 ans. Le convoi sortira de la chapelle ardente d'Elian Sons à Beaubassin, aujourd'hui à 14h, pour se rendre dans la basilique de Sainte-Hélène et de là au cimetière de Vallée des Prêtres. Le décès de Madame Marie-Armel Klein, née Perrichon, aussi connue sous le nom de Mémé, âgée de 70 ans, le convoi sortira de son domicile à rue Lacroix, Forest Side, aujourd'hui à 14h pour se rendre dans l'église de Sainte-Thérèse à Cuerpipe et de là au cimetière de Saint-Jean. Le décès de Monsieur Louis-François Lindsay-Gopol, aussi connu sous le nom d'Alain, âgé de 75 ans, le convoi sortira de son domicile à Ramfall Road, Plaine des Roches, aujourd'hui à 14h30 pour se rendre au cimetière de Pointe des Lascars. Et le décès de Madame Marie Calista Ramaya, née Batour, âgée de 81 ans, le convoi sortira de son domicile au numéro 75, Chanville Street, Le Cornu, Sainte-Croix, aujourd'hui à 15h pour se rendre dans l'église du Père Laval à Sainte-Croix et de là au cimetière de Rochebois. Nos sympathies aux familles endeuillées.
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0: Ça, c'est un classique, chers amis. Ouais. Sitting on the Dock of the Bay, signé Otis Redding à venir à l'horoscope. Oui, le temps que je... On débute avec les...
1: Béliers.
0: Bien sûr. Allez, on y va.
1: Alors, très bavard, vous ne verrez pas le temps passer et prendrez du retard.
0: Les...
1: Taureaux. Allez, lucide sur vos manquements, vous planchez pour rectifier le tir.
0: Les Gémeaux.
1: Un projet en cours, il faudra s'armer de patience et de sagesse pour atteindre votre but.
0: Les Cancers.
1: Si vous voulez qu'on vous prenne au sérieux, restez enthousiaste et déterminé.
0: Les Lions.
1: Votre mission aujourd'hui sera de ne pas tout contrôler et d'essayer de lâcher prise.
0: Les Vierges.
1: Les tâches s'accumulent et vous avez du mal à faire face. Il est temps de déléguer.
0: Les Balances.
1: Journée tout en légèreté pour les Balances, rien ne vous paraîtra insurmontable.
0: Les Scorpions.
1: Vous pouvez compter sur les autres pour vous motiver ou vous donner un coup de main.
0: Les Sagittaires.
1: Quelques difficultés côté cœur pour les Sagittaires. Vous devrez trouver un terrain d'entente à deux.
0: Les Capricornes.
1: Petit coup de mou possible, vous aurez du mal à voir le verre à moitié plein.
0: Les Verseaux.
1: Votre optimisme vous rend radieux et vous serez très efficace.
0: Et les Poissons.
1: Vous aurez tendance à vous noyer dans un verre d'eau. Évitez de trop ruminer.
0: On a une nouveauté pour vous, signée Freya Sky. Le titre, c'est Bad Taste.

0: À venir, Sophie, on part en 2001 avec Reza Djuni Mahmoud. Il y a 25 ans, jour pour jour, il s'est passé quoi?
1: Écoutez, il nous parle d'incendie criminel, enquête sur Air Mauritius, et puis...

0: municipale.
1: Le 13 octobre 2001, incendie criminel. Un pompier a perdu la vie lors d'un incendie criminel qui a eu lieu à Palma. Des hommes armés auraient ligoté des responsables de l'usine néolithique avant d'y mettre le feu. En raison de l'intensité des flammes, des policiers et des pompiers de diverses régions de l'île ont été alertés. En pleine manœuvre, certains pompiers se sont sentis mal. Certains d'entre eux avaient les mains brûlées, d'autres avaient du mal à respirer. Ils ont été transportés à l'hôpital et malheureusement, l'un d'entre eux aurait perdu la vie avant d'arriver à destination. Enquête sur Air Mauritius. Le commissaire de police Ramanuj Gopal Singh, de retour de mission, a tenu à dissiper tout doute qui pourrait exister au sujet du déroulement de l'enquête sur les malversations à Air Mauritius. Il aurait déclaré que l'enquête était menée avec une grande impartialité et sans aucune ingérence. Municipale. Suite aux résultats des élections municipales qui sont en faveur de l'alliance du gouvernement, le vice-premier ministre et ministre des Finances Paul Béranger aurait laissé entendre qu'une alliance entre le Parti travailliste et le Hizbullah de Selmiya était sur le point de se mettre en place. Le leader du Parti travailliste, Navin Ramgoolam, a tenu à démentir cette annonce en insistant sur le fait qu'une alliance entre les deux camps était totalement impossible, surtout si l'on tient compte des trois activistes assassinés à la veille des élections municipales du 27 octobre 1996 par des hommes du Hizbullah.
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3: Oui, juste pour rappel, chers amis, que le ministère de l'Enseignement supérieur, de la Science et de la Recherche tient à informer le public qu'il n'y aura pas de cours dans les centres d'enseignement de Polytechnique Mauritius ainsi que dans les établissements d'enseignement supérieur public et privé. Et puis, en raison de la situation sécuritaire dans le pays, le ministère de l'Éducation et des Ressources humaines informe le public que toutes les écoles publiques et privées, pré-primaires, primaires, secondaires, les écoles SEN et les centres d'enseignement technique et professionnel, incluant ceux du ITIT et du MITD, seront fermés ce mardi 13 octobre. Et puis, communiqué du Métro Express.
0: Oui, effectivement, donc pas de service ce matin. Mm-hmm. Et on rappelle que le service ne reprendra qu'une fois le réseau entièrement contrôlé,
3: ouais,
0: et toutes les conditions de sécurité réunies. Et puis le Métro Express qui s'excuse auprès des passagers.
3: Si on a d'autres renseignements, chers amis, on vous fera savoir. Et de toutes les façons, il n'y a pas d'entraînement au Champ de Mars aujourd'hui. Mm-hmm. Malheureusement, on n'aura pas Mekradj au téléphone tout à l'heure. On suppose que si ça se passe bien, les chevaux vont s'entraîner demain, Sophie. Voilà.
0: Tout à fait.
3: Allez, place à la musique à venir, chers amis. Le journal, aujourd'hui, c'est l'anniversaire de... comment il s'appelle ? Slimane ! Il fait ses 37 ans aujourd'hui. On l'écoute avec Panam. On se retrouve juste après le journal des sports avec Marine Résidu.

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1: Belle matinée, il est 7h.

0: Le journal avec Jean-François Letning. Bonjour Jean-François.
1: Bonjour Sophie, bonjour à tous.
0: Et les titres ?
1: Une nuit de tension et de violence dans plusieurs régions de Maurice hier soir. Poste de police attaqué, route bloquée, déploiement du GIPM à Sainte-Croix. Bilan, 3 arrestations et un policier blessé à Abercrombie. Ce policier blessé, le constable Ali Mungrou, fauché par un véhicule lancé à vive allure. Vous entendrez son témoignage glaçant dans ce journal. Le commissaire de police Ramper Saad Sourouche-Bali monte au créneau. Il prévient que les forces de l'ordre ne toléreront aucun débordement. La situation est retournée à la normale ce matin. Sécurité oblige, les écoles, les collèges et les universités resteront fermées ce mardi. Les examens de SI, de HSI et de NCE reportés. Le réseau Métro Express à l'arrêt ce matin, service interrompu pour des inspections d'urgence après des dégradations sur les voies. La CNT, pour sa part, indique tout mettre en œuvre pour rétablir progressivement un service normal. Et puis, lueur d'espoir pour Elodie Thomas, la balle logée dans sa mâchoire a été extraite avec succès hier soir au terme d'une délicate opération à l'hôpital Djitou. La colère ne faiblit pas à Maurice après une nuit longue et agitée. Le pays s'est réveillé ce matin sous tension. Plusieurs régions ont en effet été le théâtre de vives tensions hier soir, marquées par des heurts et d'importants débordements. Entre exaspération et colère face aux coupures d'eau et après les tirs qui ont blessé Elodie Thomas vendredi à Caen-le-Vieux, le climat était tendu. Cette nuit, le symbole même de l'autorité, les forces de l'ordre, a été pris pour cible à Abercrombie, Barkley ou encore Petite-Rivière. Plusieurs postes de police ont été attaqués. Projectiles, dégradations et même devant les grilles du poste de police d'Abercrombie, des lancers de cocktails Molotov. La riposte policière ne s'est pas fait attendre. À Sainte-Croix, sous un épais rideau de gaz lacrymogène, les blindés et les hommes armés du GIPM ont été déployés pour tenter de reprendre le contrôle de la route principale. Mais le mécontentement ne s'est pas cantonné au faubourg de la capitale. D'un bout à l'autre de l'île, les barrages de fortune ont paralysé le trafic. Feux de pneus sur la chaussée à Cité-Atly, débris sur la route royale à Pointe-aux-Sables, voies obstruées à Trèfle, Richieux et même Grand Gobe. Enfin, signe inquiétant d'une situation difficile, la nuit a laissé place au premier pillage dans certains quartiers de Port-Louis, à en croire une vidéo diffusée sur les réseaux sociaux. Des commerces ont été pris d'assaut et dévalisés. Selon un communiqué de la police, 3 personnes ont été arrêtées cette nuit pour trouble à l'ordre public, mais la situation ce matin était sous contrôle alors que le dispositif sécuritaire reste en place. L'insécurité qui a poussé à la fermeture des écoles ce mardi, et ça concerne tous les établissements.

0: établissements publics et privés du pays, qu'ils soient primaires et secondaires, mais aussi les centres d'enseignement technique et professionnel et ceux du MITD. Décision du ministère de l'Éducation prise tard hier soir. Une décision qui implique aussi le renvoi des examens. Aucune épreuve de fin d'année donc aujourd'hui pour les élèves de grade 4 et 5. Pas de NCE pour ceux en grade 9, mais aussi pas d'examen de SI et de HSI. Selon le ministre Gunga Persad, ces épreuves manquées se tiendront désormais à une date ultérieure. Écoutez le ministre, il est au micro de Praneuf Biari.
1: Raison là, une simple sécurité de tout un chacun. Surtout sécurité nos bonnes enfants, sécurité nos bonnes staffs, sécurité nos bonnes parents. Parce qu'il nous parlait demain matin, nos bonnes enfants sautent la case, allent vers l'école, nous on visite à la maison, et nous pas envie de staff teaching et non-teaching, nous pas envie de parents bizarres et dans souci qui arrivent aux enfants dans l'école, pour raison de sécurité, nous prenons décision pour fermer toutes les écoles, pré-primaires, primaires, secondaires, primary school et nos centres de formation, MITD et ITEP. Ensuite, tout va l'examen dans l'école primaire, l'examen dans l'école secondaire, l'examen Cambridge, SI, HSI, tout ça va l'examen là, nous est postponé pour une date ultérieure qui pourrait être communiquée par les autorités dans les jours à venir. C'est-à-dire, les écoles restent fermées. Nous parler, le personnel enseignant, nous enseignants, se parle vers l'école, non. Maintenant aussi pour rester à la maison. Au fur et à mesure, nous pouvons étudier la situation pour ouvrir des écoles, dans l'examen qui prévoit pour mercredi, le maintenir lui. Et nous peut faire appel à tout le Mauritien. Pense bien quand je peux faire quelque chose, parce que c'est même l'impact, l'éducation de nos enfants, l'examen de nos enfants, et il y a même l'impact, le parent, il y a même l'impact, le staff, teaching, non-teaching, il y a même l'impact, la nation, la même.
0: On s'excuse évidemment pour la mauvaise qualité du son. Pour ce qui est des universités, là aussi, publiques comme privées, il n'y aura pas de cours en présentiel ce mardi. Les cours se feront en ligne. À noter que les crèches seront également fermées. Et puis ce communiqué de Business Mauritius qui tombe à l'instant. Business Mauritius qui recommande le recours au télétravail et aux horaires flexibles pour cette journée de mardi. Conséquence directe de cette nuit agitée, le réseau de transport est lui aussi paralysé ce matin. Métro Express vient d'annoncer qu'elle n'était pas en mesure de garantir le coût d'envoi de son service, habituellement prévu à 6 heures. Et là, il est forcément 7 heures, mais toujours pas de Métro Express en cause des dégradations constatées le long du tracé après les incidents de la nuit. À 5 heures ce matin, la situation sur le terrain a empêché les équipes techniques de se déployer pour inspecter les voies et évaluer précisément l'ampleur des dégâts. Une vérification pourtant indispensable avant toute remise en service. La compagnie insistant sur la sécurité de ses passagers et de son personnel. Et puis la Compagnie Nationale de Transport, la CNT, indique tout mettre en œuvre pour rétablir progressivement un service normal ce mardi. Ses équipes restent en communication constante avec les autorités qui leur précisent les itinéraires à emprunter et les zones où la circulation des autobus est possible. La CNT assure ainsi que le service sera rétabli graduellement en fonction de l'évolution de la situation. Je vous le disais en titre, les affrontements d'hier ont fait un blessé dans les rangs de la police. Il s'agit du constable Ali Mungro en poste à Abercrombie. Alors que le poste de police était la cible de projectiles et de cocktails Molotov, en début de soirée, le policier a été heurté par une voiture qui fonçait à vive allure sur un barrage des forces de l'ordre. Le constable Mungro raconte ses longues minutes d'assaut vécues avec ses collègues avant l'arrivée des renforts. Son témoignage est glaçant, des propos recueillis par Rachid.
2: Un gros de renfort, nous sommes manœuvrés, nous sommes capables, mais malgré le renfort qui vient ici, bah, non, pas comprendre, je peux faire bruit, c'est qu'à un moment donné, je suis servi pour les étiles, donc moi, c'est le tour pour mettre nous la police, et pas comprendre.
0: Présent hier soir sur le terrain à Sainte-Croix, le commissaire de police a voulu afficher une fermeté absolue face aux manifestants. Ceux qui se livrent à des extravagances devront en assumer les conséquences, a-t-il confié à la presse. Si aucune arrestation n'avait été enregistrée en début de soirée, il y a eu par la suite 3 arrestations et Rampersad Souroujbali qui nous assure que la situation est désormais sous contrôle.

Le commissaire de police a par ailleurs prévenu que les forces de l'ordre agiraient avec la plus grande rigueur et sans la moindre tolérance. On écoute la déclaration du commissaire de police Ramprasad Suroojbali. Il est au micro de Dashita Regu.

0: Dès que le policier vient, il y a un petit souci de ce type, il fait faire traitement à l'hôpital, pas grave, c'est bon. Mais néanmoins, ne t'occupe pas d'un numéro, puis d'un plaque, non, il s'agit d'un droit, n'est qu'il me démarre.
1: Arrestation.
0: Non, là, pas encore, là, pour lui dire en temps et lieu. Il faut dire dans le CFMD, il nous fait dire en temps et lieu.
2: L'activiste Bruno Lorette s'est lui aussi rendu à Sainte-Croix pour prendre connaissance de la situation sur le terrain. Il rappelle que des personnes souffrant de problèmes de santé vivent dans la région et qu'elles pourraient être fortement affectées par les actions des manifestants. Il s'interroge sur les raisons de manifester en prenant pour prétexte l'état de santé d'Élodie Thomas. Il a lancé un appel au calme. Nous écoutons Bruno Lorette. C'était hier soir, il était au micro d'Achita Regou.
3: On fait un appel avec tous mes camarades du quartier. Nous donnons un coup de main. Faire du monde reste coach. Faire du monde comprend qu'il le combat n'est pas comme ça. Oui, nos droits n'étaient pas d'accord. Oui, nous tous sommes blessés parce qu'il est arrivé. Oui, nous tous pas contents qu'il est arrivé. Mais ça, c'est pas la solution. Mais tu fais le prétexte et servi maladie ou blessure à une personne qui peut lutter entre la vie et la mort pour se servir pour qu'il nous fait des autres. Et ça, n'est pas bon. Et dans les autres moyens, quand une fois, priorité aujourd'hui, c'est la santé et la guérison d'Elodie. Après, nous avons la police concernée, ça la justice pour faire. Mais nous devons assurer qu'ils ont fait la différence. Mais le plus important, Maurice pas capable de vivre un épisode comme en 99 encore.
2: Et puis pour ce qui est de l'état de santé d'Élodie Thomas, une étape importante a été franchie hier soir. La balle logée dans sa mâchoire a été extraite avec succès au terme de plusieurs heures d'une intervention chirurgicale particulièrement délicate. Les spécialistes mauriciens et indiens ont également procédé à la reconstruction de sa mâchoire fracturée. Une avancée encourageante même si son état reste préoccupant et qu'elle nécessite toujours des soins intensifs. Anil Bechou, le ministre de la Santé, a salué le travail des équipes médicales et a lancé un appel à la population pour qu'elle ne cède pas aux rumeurs et se fie uniquement aux informations officielles. Écoutez le ministre.
4: Après plusieurs liens d'intervention, l'équipe mauricienne et banéadienne fait une récite chez Abal depuis le coup sur madame là, sans blesse banéa. C'est un grand succès, c'est une grande victoire. Et je tenais à remercier médecin mauricien et médecin indien pour un travail formidable qu'ils ont fait faire. Je viens aussi remarquer depuis quelques jours, il y a une fausseté qui pensait qu'il est la santé madame là. Ah, c'est une fausseté, une mensonge. Je fais l'appel au public par rendre dans ce jeu là.
2: Et pendant ce temps, la Central Water Authority déploiera une équipe technique à Curepipe, Floréal, Eau-Coulée et Forestside. L'objectif est de s'assurer que les nouveaux horaires de distribution d'eau sont respectés. Pour rappel, l'approvisionnement en eau dans les villes de Vacoix et de Curepipe se fera un jour sur deux. Ainsi, ce mardi, l'eau sera distribuée à Curepipe en 3h du matin et 8h du matin. Demain, mercredi 14 octobre, ce sera au tour de Vacoix. 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Il est 7h12, place au journal des sports de Marine Résidu.
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6: Bonjour à tous. Les Jeux des Îles 2027, à moins de 300 jours de ce rendez-vous régional. Les membres du Conseil international des Jeux sont actuellement en Comores, pays hôte de la 12e édition. Cette visite fait suite une semaine après de celle des membres de l'Artois ou de la couverture médiatique des Jeux qui étaient au centre des discussions. Ainsi, jusqu'à demain, le programme du KIJ s'annonce chargé. Ramle Chan, consultant du COJI, affirme que les travaux de construction et de réaménagement des infrastructures sportives sont en bonne voie. Écoutez-le au micro de Jesse Ougara.
7: Le but était de constater l'état d'avancement des travaux en cours, notamment les villages des Jeux, la piscine olympique et aussi les gymnases municipaux, entre autres. Effectivement, c'était la première journée de visite aujourd'hui. Le président et membre du KIJ, venu de Madagascar, Maurice, Mayotte, Réunion et les Seychelles, ont visité le village des Jeux. Je peux vous affirmer qu'ils étaient tous agréablement surpris de constater les progrès dans les travaux des constructions du village, dont au moins une vingtaine sont presque complétés. La livraison de ces 200 villas prévues dans le village se fera le 31 mai 2027. Donc je peux vous dire finalement que le COJI est en bonne voie pour accueillir la grande famille de Jeux pour ce grand événement sportif en août 2027.
6: Place au football avec les qualifications féminines pour les JO 2028. Maurice retrouve le Ghana ce mardi à 19h, heure de Maurice, au stade Essipong à Sekondi Taro Grady pour le match retour. Battu

0: 3-0 à l'aller à Côte d'Or. Nos Lady Dodo auront fort à faire face aux Black Queens, mais elles comptent défendre leur chance avec courage et détermination. Écoutons le sélectionneur national des Lady Dodo, Kersley Levray.
1: Nous sommes tout prêts pour le match. Nous connaissons que l'adversaire parmi nous beaucoup de difficultés. C'est une bonne équipe, mais c'est pas pour autant qu'il nous perjoute. Il n'y a aucune frayeur par rapport à ce que l'équipe attend. Nous connaissons pendant un moment difficile. Mais l'équipe pourrait se souder et l'objectif, c'est faire de sorte qu'il nous améliore nous dans certaines phases de jeu, que ce soit l'aspect défensif ou offensif.
0: En première ligue, suite et fin de la 6e journée hier soir, promu cette saison, Coventry s'est imposé 4-1 face à Newcastle. En Liga espagnole, clôture de la 8e journée, Levante et Séville se sont rendus coup pour coup au terme d'un scénario de fou. Le score final, 3 partout. En Serie A italienne, fin de la 6e journée, Atalanta 3-1 Venezia, Torino 2-1 Udinese. La Ligue des champions fait son grand retour avec la 2e journée. 9 duels sera livré en soirée, dont deux chocs à suivre de près: Arsenal-Lille, Manchester United-Atlético Madrid. À noter également Galatasaray-Barcelone, Inter Milan-Club Bruges, Viking-Bayern Munich. En tennis, en ATP au Master 1000 de Shanghai, le tenant du titre Valentin Vachereau quitte le tournoi dès le 3e tour. Le Monégasque s'est incliné en 2-7 face à l'Américain Tommy Paul, 6-4, 6-2. Paul retrouvera le Belge Zizou Bergs en 8e de finale après la surprenante élimination de Carlos Alcaraz par ce dernier. Et voilà, fin de ce journal. Restez à l'écoute sur RM1.
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0: Ça c'est Ashanti, chers amis, et Foolish. Ashanti qui fête aujourd'hui ses 46 ans. Les nouvelles du temps, c'est maintenant.
1: Et on va retrouver la prévisionniste ce matin, Yoshna Parbostia, bonjour.
2: Bonjour.
1: Oui, on espère que vous allez bien. Alors, des nouvelles pour aujourd'hui, mardi. Est-ce qu'il va faire froid? Il va faire chaud?
2: Oui. Et pour aujourd'hui, à l'île Maurice, nous avons un nuage venant de l'Est-Sud-Est qui peut influencer les temps pour un moment. Et aussi, il y a un assez fort anticyclone presque au sud des Mascarens qui peut maintenir un courant d'air modéré dans nos régions. Pour ce matin et qu'en début de l'après-midi, il peut y avoir la pluie de temps en temps, surtout à l'est, au sud et l'urban hauteur. Mais là, par la suite, les temps les plus plutôt bons tard dans l'après-midi et la maximale est pour environ 24 degrés l'Auvergne et que 29 degrés l'eau pour lui. À soi, les temps les plus mi-couverts en général avec la pluie occasionnelle l'urban hauteur et la minimale est pour environ 17 degrés l'urban hauteur et 22 degrés l'eau région côtière. Divan peut souffler depuis l'est sud-est de 20 à 30 km par heure avec rafales qui capable atteindre 60 km par heure le endroit exposé. La mer est mauvaise au-delà des récifs avec bonne vague de l'eau de 2,50 et bonne sortie en haute mer lite déconseillée pour l'île Maurice. Maintenant, pour Rodrigue, nous avons un nuage venant du sud-est qui peut influencer les temps. Et que aussi, là-bas aussi, nous avons un assez fort anticyclone presque sud de Mascarens qui peut toujours maintenir un courant d'air modéré. L'île Rodrigue aussi. Après un petit appli le matin, les temps les plus plutôt bons à Rodrigue et la maximale est pour environ 27 degrés dans l'après-midi et la minimale est pour, 19 à 22 degrés. Si vent peut souffler depuis sud-est de 25 à 35 km par heure avec rafale de l'eau de 60 km par heure. La mer est mauvaise en déhorizon avec la houle depuis sud-ouest de l'eau de 3 mètres. Donc, vent sortie en notre mer est déconseillée à Rodrigue aussi. Maintenant, à Agalega, nous avons un nuage venant du sud-est qui peut influencer les temps. Et bon, pour ce matin et que de l'après-midi, les temps peuvent être pluie de temps en temps et la maximale peut arriver environ 32 degrés au cours de la journée et qu'à soi, les temps sont bons. La minimale est pour environ 25 degrés. Du vent, il peut souffler depuis l'est sud-est de 25 à 35 km par heure avec rafale sous les averses. Et la mer est mauvaise avec bonne vague de l'ordre de 3 mètres. Bonne sortie en mer est déconseillée à Agalega aussi. Voilà, c'est tout pour la météo du jour et bonne journée à tous.
1: Merci beaucoup. À très bientôt. À venir les communiquer. Un communiqué du Central Electricity Board qui avise les abonnés de Malherbe, Curepipe, habitant dans les périmètres et rues suivantes. Une partie de rue Clément Charroux, Malherbe, Curepipe et les rues à la voisinante que la fourniture d'énergie sera interrompue demain mercredi le 14 octobre entre 8h30 et 14h en raison des travaux qui seront effectués sur le réseau électrique. Cette fourniture qui sera rétablie sans préavis à l'achèvement des travaux. Le CEB s'excuse auprès de tous ceux affectés par cette coupure.
0: Merci Sophie. On écoute Kamlesh Bakori dans sa rubrique dont il nous parle économie. Aujourd'hui, il nous parle des agences de notation.
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4: Bonjour. La place

0: financier mondial compte 3 agences de notation de référence que sont S&P, Moody's Investors Service et Fitch. Ces firmes analysent les finances des grandes et petites économies, conglomérats de renom, attribuent des notes à leur capacité de lever des fonds et rembourser ses dettes. Ces 3 agences contrôlent environ 85% du marché. Entre l'Afrique et les agences S&P, Moody's et Fitch, ce n'est point le grand amour. Pour de nombreux observateurs, chefs d'entreprise et décideurs politiques, ces firmes sont biaisées de leurs analyses des affaires africaines. Les organisations financières majeures et investisseurs se basent sur ces analyses avant de déterminer le montant et les conditions des prêts. Du coup, les pays et entreprises du continent sont contraints de payer des taux d'intérêt plus conséquents sur les dettes en devises étrangères comparé à d'autres entités similaires à travers le monde. L'Afrique se donne les moyens pour rétablir l'équilibre. L'Africa Credit Rating Agency est désormais une réalité. Basée à Maurice, l'AFCRA aura pour mission d'améliorer la qualité et la diversité des analyses pour le continent tout en étant transparent et impartial.
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0: Les frères Kruger, chers amis, de retour. Nickelback est de retour avec un tout nouveau single, Make Me Love You. Le rock n'est pas mort, alors on n'a pas du tout à venir à la tribune, Sophie.
1: Oui, avec Jean-François Lecning, quand l'uniforme tire sur la République.

0: Vendredi, peu avant minuit. Le service est terminé, la semaine bouclée. Dans une fourgonnette qui traverse la nuit, des employés rentrent chez eux. Sur la banquette arrière, Élodie Thomas, 27 ans, caissière de son état, attend de pouvoir retrouver son foyer. Puis, au détour d'une route, un barrage de police. Rien d'anormal en apparence, jusqu'à ce que la routine bascule dans l'inconcevable. Pas d'échauffouré, pas de refus d'obtempérer. Juste un chauffeur qui ralentit et demande par où passer. La réponse, elle ne vient pas de la voix d'un policier qui renseigne, mais d'un fusil posé sur sa tempe. S'ensuit une menace crue, lancée comme un défi, puis un réflexe de panique, le van qui redémarre et la détonation qui brise la nuit. Une vitre arrière qui vole en éclats et Élodie, fauchée au milieu du chaos. Un drame qui glace le sang, forcément. Mais ce qui révolte profondément chaque Mauricien aujourd'hui, c'est l'histoire qui précède. Le tireur présumé, le sergent Gautam Singh Thokur. Remontant le temps, mars 2007, flic en flaque. Le même homme, alors âgé de 35 ans, est arrêté pour attouchement sur deux touristes américaines. L'affaire a tout pour faire scandale avant d'être rayée en cour. Pas parce que son innocence a été établie par la justice, non. Simplement parce que les victimes présumées avaient quitté le pays et ne pouvaient donc être présentes au procès. Une faille procédurale, un dossier classé et l'homme est resté en poste. Oui, vous avez bien entendu. Mieux, il est monté en grade. La question est existentielle pour notre République. Comment la police, une institution censée protéger la population, peut-elle prendre le risque de conserver de tels profils dans ses rangs, présomption d'innocence ou pas ? Porter l'uniforme bleu n'est pas un passe-droit, c'est un sacerdoce. Être policier exige un équilibre reposant sur trois piliers non négociables. D'abord, l'aptitude psychologique. La maîtrise de soi, la gestion du stress face à l'imprévu, un policier doit être un rempart contre le chaos. Il doit savoir faire preuve de discernement pour désamorcer les tensions. Ensuite, la rigueur morale, l'intégrité absolue, le respect de la déontologie et des droits humains. Quand la confiance du public envers l'uniforme s'effondre, c'est le contrat social tout entier qui vole en éclats. Enfin, l'aptitude et la condition physique. Regardons les choses en face. Observons ceux qui patrouillent nos routes au quotidien ou ceux qui font semblant de nous accueillir derrière les comptoirs des postes de police. Où sont passés les critères de sélection et de maintien en forme ? Entre ceux qui affichent un ventre tellement bedonnant qu'ils seraient bien incapables de courir derrière un suspect et ceux qui sont aussi effilés qu'une brindille de paille, on se demande forcément sur quels critères ils ont bien pu être recrutés. Le métier de policier exige des critères d'intégrité, de rigueur, de respectabilité, de maîtrise de soi et d'endurance. Quand un agent ne répond pas ou plus à ces critères, c'est qu'il n'est pas à sa place. Aujourd'hui, il faut avoir le courage de regarder la réalité en face et de se poser les vraies questions. Sur quels critères recrute-t-on des policiers à Maurice ? Quelles sont les évaluations psychologiques menées au fil des carrières ? Et surtout, quelle est cette culture de l'impunité qui permet à des brebis galeuses de conserver leur badge et de manier l'arme à feu ? Hier soir, Élodie Thomas luttait pour sa vie sur un lit d'hôpital parce qu'un système censé être infaillible a failli, parce qu'on a armé le bras d'un homme qui n'aurait peut-être jamais dû porter l'uniforme. Maurice ne demande pas seulement justice pour Élodie. Elle exige un grand nettoyage et une refonte totale de ses forces de l'ordre. Protéger et servir, telle est la devise, mais ça ne doit plus être un slogan creux, mais une garantie vitale.
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0: Sensuality Tisson, ouais. David Jonas, ça s'appelle Métis, à venir, le taux de change. Yes, oui. Sophie.
1: Alors, le taux indicatif de vente pour l'euro à 54,11 €, la livre sterling à 63,95 €, le dollar américain à 48,28 €, le rand sud-africain à 3,12 €, le dollar canadien à 35,90 €.
0: Ça fait 10 ans de cela, enfin 10 ans de cela, notre ami Bob Dylan et reçoit le prix Nobel de la littérature. Bob Dylan, don't think twice, it's all right.
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0: Le grand Bob Dylan, chers amis, oui. Qui a remporté le titre prix Nobel de la littérature, c'était en 2016. Don't think twice, it's alright. Avenir Tector avec Meling Malou, n'est-ce pas?
1: Tout à fait, alors qui nous parle de ce tissu qui vous rafraîchit et produit de l'électricité en même temps.
0: Waouh!
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Bonjour et bienvenue dans Tector. Les êtres humains portent des vêtements depuis des centaines de milliers d'années. En tout ce temps, les matières ont évolué. Mais les propriétés fondamentales des vêtements sont restées relativement similaires. Des chercheurs de l'Université de l'Illinois viennent de proposer une petite révolution. Ils sont parvenus à créer un tissu qui peut à la fois rafraîchir son porteur, détecter ses mouvements et générer de l'électricité. Le tout sans couche supplémentaire ni circuit intégré. Comment est-ce possible ? Le tissu est imprimé avec un polymère auquel les chercheurs ont ajouté du dioxyde de zirconium. Ce composé offre un double effet de refroidissement. Il réfléchit d'abord 96% de la lumière solaire et il fonctionne ensuite comme un radiateur, en évacuant la chaleur du corps par rayonnement thermique. Le résultat, une réduction de la température de 3 à 6 degrés par rapport à l'air ambiant. De quoi offrir un vrai bouclier thermique à ceux qui travaillent en extérieur lors des périodes de forte chaleur. Mais ce n'est pas tout. Le tissu exploite l'électricité statique. Dès que le porteur bouge, le frottement du tissu contre la peau génère un courant électrique, faible mais suffisant pour alimenter de petits appareils à très basse consommation et pour détecter les mouvements. Les chercheurs ont placé du tissu au niveau du coude pour détecter les mouvements du bras, puis au niveau des doigts pour interpréter des gestes de la langue des signes. Des gants pour la réalité virtuelle pourraient en bénéficier. Le tissu reste lavable et respirable, mais il reste à voir s'il sera suffisamment confortable pour être porté toute la journée. Car l'innovation textile la plus prometteuse est celle

0: que l'on finit par oublier qu'on porte. C'était Tech Talk sur RM1.
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0: Un duo, chers amis, Sophie Tucker et One Republic, c'est une nouveauté, le titre c'est Tsunami, c'est pas vous Sophie, Sophie Tucker, c'est un duo électronique américain qui nous vient de New York, et bien sûr Ryan Tedder de One Republic.
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0: 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Cheddar, chicken crimpy, nacho cheese, barbecue, pizza, tout ça vient nous là pour faire vous content. En chips, tout programme Djibout.
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0: Chips, ça nous biscuits.
2: Malheureusement, chers amis, on
3: n'a pas de dernier virage. Au premier virage, oui.
2: On n'a pas de mécrage aujourd'hui, puisque le Mauritius Turf Club, Jockey Club, a bien communiqué que l'entraînement, la séance d'entraînement de ce matin et les Barrier Trials ont été annulés, enfin reportés plutôt, sûrement, on espère que ce sera, que les chevaux vont pouvoir s'entraîner demain. Donc pas de dernier virage aujourd'hui, chers amis. On aura Maigrage
3: vendredi, certainement.
2: Et demain, s'il y a les entraînements demain, on parlera à Maigrage. Ben voilà, dommage, chers amis. À venir, du Louis Attal.

0: qu'aujourd'hui c'est l'anniversaire, chers amis, de Gaëtan Roussel. Gaëtan Roussel, lui, attaque les nuits parisiennes. Écoutez.
1: Dernier virage vous a été présenté par les Biscuit Shapes.
2: Toujours des soirées parisiennes.

0: avec les films là, donc. Ouf.
1: Esprit Rebelle avec Michel Pfeiffer, Coolio, Gangsta's Paradise, à venir le journal, et puis dans la foulée, on aura l'interview de la matinale.
2: Exact, avec Jean-François Lecnin qui reçoit aujourd'hui Séverine Martial, la directrice de Nama Édition, d'ailleurs qui vient de faire paraître le rose à nos visages, The Pink Project, un livre dans lequel elle donne la parole à 10 Mauriciennes qui ont combattu le cancer du sein et qui ont choisi d'ôter le masque, de refuser la honte et de raconter l'indicible.
1: Voilà. Ben écoutez, ben à venir, ne ratez pas cette interview. Chers amis, on vous laisse la fin de cette deuxième heure avec du Coldplay et In My Place. On se retrouve juste après l'interview de la matinée. À tout à l'heure, ne bougez surtout pas.

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1: Bon mardi, il est 8h.

0: Le Grand Journal avec Jean-François Lecnic. Bonjour Jean-François.
1: Bonjour Sophie, bonjour à tous.
0: Et les titres.
1: Nuit de tension et de violence dans plusieurs régions de Maurice. Hier soir, poste de police attaqué, route bloquée, déploiement du GIPM à Sainte-Croix. Bilan 3 arrestations et un policier blessé. Le commissaire de police Ramper Saad Souroujbali monte au créneau. Il prévient que les forces de l'ordre ne toléreront aucun débordement. Sécurité oblige, les écoles, les collèges et les universités resteront fermées ce mardi à Maurice. Les examens de SI, de HSI et de NCI reportés. Business Mauritius recommande le télétravail. Le métro express à l'arrêt ce matin, service interrompu pour des inspections d'urgence après des dégradations sur les voies. La CNT indique pour sa part tout mettre en œuvre pour rétablir progressivement un service normal. Et puis, lueur d'espoir pour Elodie Thomas. La balle logée dans sa mâchoire a été extraite avec succès hier soir au terme d'une délicate opération à l'hôpital Djitou. La colère ne faiblit pas à Maurice. Après une nuit longue et agitée, le pays s'est réveillé ce matin sous tension. Plusieurs régions ont en effet été le théâtre d'affrontements et de débordements hier soir. Entre exaspération et colère face aux coupures d'eau et après les tirs qui ont blessé Elodie Thomas vendredi à Caen-le-Vieux, le climat hier était tendu. Cette nuit, le symbole même de l'autorité, les forces de l'ordre, a été pris pour cible à Abercrombie, Parkley ou encore Petite Rivière. Plusieurs postes de police ont été attaqués, projectiles, dégradations et même devant les grilles du poste de police d'Abercrombie, des lancers de cocktails Molotov. La riposte policière ne s'est pas fait attendre. À Sainte-Croix, sous un épais rideau de gaz lacrymogène, les blindés et les hommes armés du GIPM ont été déployés pour tenter de reprendre le contrôle de la route principale. Mais le mécontentement ne s'est pas cantonné au faubourg de la capitale. Dans plusieurs localités, les barrages de fortune ont paralysé le trafic. Feux de pneus sur la chaussée à Cité-Atlie, débris sur la route royale à Pointe-au-Sable, voies obstruées à Trèfle, Richelieu et même Grand-Gobe. Enfin, la nuit a laissé place au premier pillage dans certains quartiers de Port-Louis, à en croire une vidéo diffusée sur les réseaux sociaux. Des commerces ont été vandalisés. Selon un communiqué de la police, 3 personnes ont été arrêtées cette nuit pour trouble à l'ordre public et d'autres arrestations sont prévues dans le cadre des enquêtes en cours. Les personnes impliquées dans ces incidents devront répondre de leur acte devant la justice, assure la police dans un communiqué. La police qui, par ailleurs, nous assure que la situation est ce matin sous contrôle, que toutes les routes de l'île sont praticables, à l'exception de la route de Bambou, à proximité de la cour de district, où des obstructions persistent. Diverses unités de police ont également été déployées à travers l'île afin d'assurer la sécurité de tous les usagers de la route. L'insécurité justement qui a poussé à la fermeture des écoles ce mardi, et ça concerne tous les établissements publics et privés du pays, qu'ils soient primaires, secondaires, mais aussi les centres d'enseignement technique et professionnel et ceux du MITD. Décision du ministère de l'Éducation prise tard hier soir, une décision qui implique aussi le renvoi des examens. Aucune épreuve de fin d'année donc aujourd'hui pour les élèves de grade 4 et 5, pas de NCI pour ceux en grade 9, mais aussi pas d'examen de SI et de HSI. Selon le ministre Maen Ganga Persad, ces épreuves manquées se tiendront désormais à une date ultérieure. Il est au micro de Pranav Biari.
2: Raison là, une simple sécurité de tout un chacun. Surtout sécurité nos bonnes enfants, sécurité nos bonnes staffs, sécurité nos parents. Parce qu'il nous parlait demain matin, nos bonnes enfants,

0: sort de la case, aller vers notre école, nous envie de faire ça à la maison, et nous pas envie de start teaching et non teaching, nous pas envie de parents bizarre et non souci qui arrive aux enfants dans l'école, pour raison de sécurité, nous prenons décision pour fermer toutes les écoles, pré-primaire, primaire, secondaire, fine school, et nous avons le temps de formation, MIT et ITEP. Ensuite, nous avons l'examen, l'examen dans l'école primaire, l'examen dans l'école secondaire, l'examen Cambridge, SCHSE. Tout ça, l'examen là, nous est postponé pour une date ultérieure qui pourrait être communiquée par les autorités dans les jours à venir. C'est-à-dire, les écoles restent fermées. Nous parlons, le personnel enseignant, nous enseignants, se parlent vers l'école, non. Maintenant aussi pour rester à la maison. Au fur et à mesure, nous pouvons étudier la situation pour ouvrir des écoles, dans l'examen qui est prévoir pour mercredi, le maintenir lui. Et nous pouvons faire appel à tout le monde. Pense bien quand je vais faire quelque chose, parce que c'est même l'impact, l'eau, l'éducation de nos enfants, l'eau, l'examen de nos enfants, et il y a même l'impact, le parent, il y a même l'impact, le manista, teaching, non-teaching, il y a même l'impact, l'eau, la nation, la même.
1: Mein Gunga Persad, le ministre de l'Éducation. Pour ce qui est des universités, là aussi publiques comme privées, il n'y aura pas de cours en présentiel ce mardi. Les cours se feront en ligne. À noter que les crèches sont également fermées. Concernant le travail, en ce qu'il s'agit du secteur privé, Business Mauritius a émis un communiqué ce matin dans lequel il recommande à ses entreprises membres de favoriser le recours au télétravail et aux heures flexibles. Pour ce qui est du secteur public, ce communiqué étatique qui tombe à l'instant. Les activités se déroulent normalement ce mardi 13 octobre 2026. Les services publics fonctionnent comme à l'accoutumée. Nous invitons la population et la presse à faire preuve de vigilance face aux fausses informations qui circulent sur les réseaux sociaux. Et puis, conséquence directe de cette nuit agitée, le réseau Métro Express était lui aussi à l'arrêt ce matin. En raison des dégradations constatées le long du tracé après les incidents de la nuit, Métro Express Limité a confirmé ne pas être en mesure d'assurer ses services jusqu'à nouvel ordre. Cette nuit, la situation sur le terrain empêchait ses équipes techniques de procéder à l'inspection des voies et évaluer précisément l'ampleur des dégâts. Une vérification indispensable avant toute remise en service. La compagnie assistant sur la sécurité absolue de ses passagers et de son personnel. Métro Express communiquera dès que l'état des rails et des infrastructures aura pu être validé. Pour ce qui est de la Compagnie Nationale de Transport, la CNT, elle indique tout mettre en œuvre pour rétablir progressivement un service à la normale ce mardi. Ses équipes restent en communication constante avec les autorités qui leur précisent les itinéraires à emprunter et les zones où la circulation des autobus est possible. La CNT assure ainsi que le service sera rétabli graduellement en fonction de l'évolution de la situation. Je vous le disais en titre, les affrontements d'hier ont fait un blessé dans les rangs de la police. Il s'agit du constable Ashfaq Mungour Ali en poste à Abercrombie. Alors que le poste de police était la cible de projectiles et de cocktails Molotov peu après 20 heures, le policier a été heurté par une voiture qui fonçait à vive allure sur un barrage des forces de l'ordre. Le constable Mungour Ali raconte les minutes qui ont précédé l'arrivée des renforts. Son témoignage recueilli par Achita Regou.
2: Un gros renfort, nous sommes manœuvrés, nous sommes capables, mais malgré le renfort qui vient ici, je ne peux pas comprendre, je peux faire bruit, c'est qu'à un moment donné, je suis servi pour les utiles, donc mon service le tout pour mettre nous la police, voilà. Et je ne peux pas comprendre.
1: Présent hier soir sur le terrain à Sainte-Croix, le commissaire de police Rampersad Sourouchbali a voulu afficher une fermeté absolue face aux manifestants. Ceux qui se livrent à des extravagances devront en assumer les conséquences, a-t-il confié à la presse. S'il y a eu 3 arrestations à ce stade, d'autres sont à prévoir aujourd'hui. Le commissaire de police qui a par ailleurs prévenu que les forces de l'ordre agiraient avec la plus grande rigueur et sans la moindre tolérance. On écoute la déclaration de Rampersad Sourouchbali. Le commissaire s'est exprimé au micro d'Achita Regou. C'était sur le feu de l'action hier soir du côté de Sainte-Croix.
3: La police est tout sous contrôle et nous pouvons rassurer la communauté ici qui plus affaires déroulent dans l'autre. Mais seulement, mon plaisir, c'est qu'il faut faire une affaire extravagante, vous subirez les conséquences. Nous pouvons atteler une affaire qu'ils veulent faire. Nous pouvons agir en fonction de ce que je peux faire. Non, il y a un policier qui maintenant prend une autorité choisie. Donc, il demande après, il s'est arrêté, le policier vient nous demander.

0: Il y a un petit souci de Felipe. Il fait traitement hôpital, pas grave, c'est bon. Mais bien, au moins, une auto qui fait un numéro, puis la plaque, non, il s'agit d'un droit, n'est qu'il me démarre.
1: Arrestation.
0: Non, là, pas encore, il est là. Il faut dire en temps, il faut dire dans le CFMD, il faut dire en temps.
2: L'activiste Bruno Lorette s'est lui aussi rendu à Sainte-Croix pour prendre connaissance de la situation sur le terrain. Il rappelle que des personnes souffrant de problèmes de santé vivent dans la région et qu'elles pourraient être fortement affectées par les actions des manifestants. C'était

0: regout.
1: On fait un appel avec tous mes camarades du quartier. Nous donnons un coup de main, faire du monde reste côté. Faire du monde comprend qu'il le combat n'est pas comme ça. Oui, nous avons droit d'être pas d'accord. Oui, nous sommes blessés parce qu'il est arrivé. Oui, nous sommes pas contents qu'il est arrivé. Mais ça, c'est pas la solution, mais tu fais le prétexte et servi maladie ou blessure à une personne qui peut lutter entre la vie et la mort pour se servir pour qu'il nous fasse des autres. Et ça, n'est pas bon. Et dans les autres moyens, quand une fois, priorité aujourd'hui, c'est la santé et la guérison des lodis. Après, nous avons la police concernée, ça la justice pour faire. Mais nous devons assurer qu'ils ont fait la différence. Mais le plus important, Maurice n'est pas capable de vivre un épisode comme en 99 encore.
0: Pour ce qui est de l'état de santé d'Élodie Thomas, une étape importante a été franchie hier soir. La balle logée dans sa mâchoire a été extraite avec succès au terme de plusieurs heures d'une intervention chirurgicale particulièrement délicate. Les spécialistes mauriciens et indiens ont également procédé à la reconstruction de sa mâchoire fracturée. Une avancée encourageante, même si son état reste préoccupant et qu'elle nécessite toujours des soins intensifs. Anil Bechou, le ministre de la Santé, a salué le travail des équipes médicales et a lancé un appel à la population pour qu'elle ne cède pas aux rumeurs et se fie uniquement aux informations officielles. Écoutez le ministre Bechou.
2: Après plusieurs liens d'intervention, l'équipe mauricienne et l'indien fait une réussite à balle depuis le coup sans madame là, sans blesse manière. C'est un grand succès, c'est une grande victoire. Et je tenais à remercier le médecin mauricien et le médecin indien pour un travail formidable qu'ils ont fait faire. Je viens aussi remarquer depuis quelques jours une bonne fausseté qui pensait qu'il est la santé madame là. À ces bonnes faussetés, bonnes mensonges, je fais l'appel au public par rendre dans sa bonne jouée là.
0: Et puis pendant ce temps, la Central Water Authority déploie une équipe technique à Curepip, Floréal, Eaucoulée et Forestside. L'objectif est de s'assurer que les nouveaux horaires de distribution d'eau sont respectés. Pour rappel, l'approvisionnement en eau dans les villes de Vacoa et de Curepip se fera un jour sur deux. Ainsi, ce mardi, l'eau a été distribuée à Curepip en 3h et 8h du matin. Demain, mercredi 14 octobre, ce sera au tour de Vacoa. 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Nous voici arrivés à la fin de ce journal. Mes remerciements à Tavni qui m'a accompagné ce matin à la réalisation, à la technique Sam et Avi. Mes remerciements également à toute la rédaction de RM1 qui est restée mobilisée toute la nuit pour assurer le suivi des événements à travers le pays. Je vous retrouve dans un instant pour l'interview de la matinale. Mon invité ce matin est Séverine Martial.
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1: RM1, 8h passées de 18 minutes au micro Jean-François Lechning. C'est l'heure de l'interview de la matinale. Donner des visages et des mots au combat contre le cancer du sein, c'est l'engagement de Séverine Martial, notre invitée ce matin. En plein octobre rose, loin des slogans et des bilans froids, elle publie « Le rose à nos visages, The Pink Project » aux éditions NAMA, édition qu'elle a fondée et qu'elle dirige. Dans cet ouvrage, 10 Mauriciennes brisent le tabou de la mastectomie, refuse la honte et raconte l'épreuve intime du miroir et du corps qui change. Un livre pensé comme un repère, un hommage et une puissante leçon de résilience. Séverine, bonjour.
2: Bonjour Jean-François.
1: D'abord, vous dédiez ce livre à votre amie d'enfance, Caroline Curé-Taillac, emportée par un cancer en 2024. Est-ce votre manière à vous d'apprivoiser votre deuil, d'apprivoiser son absence?
2: Oui, parce que quand Caroline m'a annoncé qu'elle a eu ce cancer, enfin qu'elle était atteinte d'un cancer, enfin au début tout ça était un peu flou et puis c'était pendant le premier confinement, donc le contexte lui-même était un peu étrange. Donc j'ai suivi ça, enfin j'ai suivi de près, mais en même temps de loin parce que bon c'était quand même un univers qui m'était inconnu et toujours en me disant bah bientôt on reprendra la vie où on l'avait laissée. Et enfin, tout son entourage et moi parmi, personne ne s'attendait à cette fin. Et quand c'est arrivé, ça a été évidemment une grande tristesse.

0: place et surtout un choc de se demander comment cela pouvait être possible. Et oui, j'ai cherché. En fait, le point de départ était d'essayer de comprendre comment, par quoi elle est passée, pas par curiosité, mais par amitié, et mettre des mots dessus.
1: Et vous-même, vous avez été opéré d'une tumeur en 2025. Est-ce que cette alerte a changé votre regard, quelque part, sur le combat que mènent d'autres femmes victimes du cancer du sein ?
0: Oui, alors c'était une tumeur bénigne, heureusement, mais dépistée à temps, on ne saura jamais si j'avais pris un peu plus de temps ou si le système médical avait traîné davantage, quelles auraient été les conséquences. Mais ça a été aussi l'enchaînement. Caroline est décédée en janvier 2024. Moi, j'ai été opérée en janvier 2025. Et durant ces 12 mois et puis les mois qui ont suivi, je me suis rendu compte qu'on ne savait pas beaucoup de choses. On savait qu'il y avait un cancer du sein, qu'il y avait une chimio, qu'il y avait une radiothérapie. Mais on n'avait pas plus d'infos sur le détail. Et quand ça a été mon cas, j'ai été un peu atterrée par le manque d'informations. Pourtant, j'ai accès à pas mal. Enfin, je peux avoir accès à pas mal d'infos, à les croiser, à essayer de comprendre. Et malgré tout, je trouvais qu'il y avait un vide, et surtout par rapport à la situation à Maurice. Qu'est-ce qui se passe ?
1: Alors, vous dites que vous êtes tombée sur une multitude de chiffres, sur les rapports, mais sur peu d'histoires humaines. Pourquoi les chiffres échouent-ils à raconter la maladie à Maurice ?
0: Parce que je ne suis peut-être pas très, très à l'aise avec les chiffres. Mais un chiffre, ça reste très impersonnel. Ça reste une généralité. On parlera de 300 ou de 6, en tout cas de 650 cas à Maurice. Mais qu'est-ce que ça implique ? Qu'est-ce que ça dit réellement ? Pour moi, un chiffre n'a jamais été suffisant. Il me faut toujours mettre des mots dessus.
1: Forcément, vous êtes la petite fille d'Arthur Martial et la fille d'Yvan Martial.
0: On ne se refait pas.
1: On ne se refait pas, effectivement. Vous évoquiez tout à l'heure le fait d'avoir eu beaucoup de mal à vous renseigner par rapport au cancer du sein. Qu'est-ce qui manquait concrètement ?
0: Quand j'ai été concernée, et encore j'ai vraiment été concernée sur une toute petite partie du parcours, et par rapport à toutes ces histoires de femmes, ça n'a rien à voir. Mais ça m'a rappelé ma première grossesse, en fait. Dans le sens où c'est un événement qui va tout bouleverser, qui va changer votre corps, qui va changer votre relation au monde. Il y aura un avant et un après. Et c'était un peu les mêmes interrogations. Qu'est-ce qui va se passer ? Comment mon corps va vivre tout ça ? Comment intellectuellement je vais vivre aussi, process tout ça, mon entourage, mon travail, enfin, ça bouleverse beaucoup de choses. Et autant pour la grossesse, on avait des mille informations, et là je me disais, mais sur des cas comme ça de maladie, quelles sont les ressources et quelles sont les ressources fiables?
1: Après, il y a des ONG, Link to Life, il y a l'ONG que dirige
0: Breast Cancer Care,
1: Shamima Patel. Vous avez frappé aux portes de ces...
0: Dans un deuxième temps, oui. En fait, la réflexion d'abord, je l'ai menée seule, à essayer de savoir qu'est-ce que je voulais faire. Et en fait, toujours un peu en souvenir de cette première grossesse qui m'avait aidée, ce qui m'avait touché, c'était les paroles des autres, les témoignages des autres. C'est un peu comme ça que l'idée est venue d'interroger des femmes qui ont traversé la maladie. Et c'est à ce moment-là que j'ai contacté Link to Life et Breast Cancer Care pour avoir les témoignages de leurs bénéficiaires.
1: Alors justement, parlons du livre. Parmi celles qui ont témoigné, plusieurs ont parlé d'un sentiment initial de honte. Pourquoi le cancer du sein et l'ablation, la mastectomie, reste-t-il encore tabou et culpabilisant dans la société mauricienne, Séverine ?
0: Alors, avant la honte, il y a surtout le choc,
1: l'effroi,
0: la peur de mourir, la croyance quand même très ancrée que le cancer veut dire forcément la mort, ce qui est loin.

0: d'être le cas, c'est le cas, mais c'est pas systématique. Et le cancer du sein est compliqué parce que ça touche à une partie du corps qui est quand même aussi un objet féminin, un objet sexuel, et qui est pas forcément accepté ouvertement dans certaines familles, dans certaines croyances. Donc les femmes n'osent pas parler à leur époux ou à leur, même à leurs proches en disant, ben voilà, j'ai quelque chose à mon sein. Et c'est un premier obstacle parce que ben on n'ose pas aller voir le médecin, on n'ose pas se mettre nu et montrer ses seins pour dire ben il y a une texture, une forme, quelque chose de différent.
1: Oui, là on parle de la période précédant le cancer, c'est-à-dire au niveau de la détection. Même après l'ablation et la mastectomie, il y a quand même un gène.
0: Ben oui, parce que ça fait partie de notre féminité, enfin notre féminité, la féminité
1: des femmes. Une partie essentielle de la féminité.
0: Une partie essentielle, c'est la partie visible. Et la mastectomie, et puis même toutes les transformations, il y a déjà énormément de transformations physiques, que ce soit la perte des cheveux, le teint qui change, les ongles noirs, le perte de poids aussi.
1: Les conséquences de la chimiothérapie.
0: Toutes les conséquences de la chimiothérapie, mais effectivement, les mastectomies, quand elles ont lieu, elles sont flagrantes et le rapport au corps est quand même très particulier, mais c'est le rapport au corps, le rapport à l'intime et le rapport à l'autre, à l'époux, à la personne avec qui on vit. On n'ose plus être femme, même après, et c'est compliqué et ça demande, et c'est ce que ces témoignages ont montré aussi, ça demande énormément d'amour de la part de soi et de la part du conjoint d'accepter cette situation et d'essayer de retrouver une intimité. Et notamment, c'est pour ça que j'ai fait intervenir une sexologue, Zoé Rosard, pour parler de ce retour à l'intime et à la sexualité, parce que ça reste quand même important.
1: Zoé Rosard, qui sera bientôt une invitée de la matinale de RM. Une des femmes qui ont témoigné, Rosaline Lebon, dit qu'elle n'avait jamais parlé de sa maladie en public pendant 9 ans. Mais que votre voix au téléphone l'a rassurée. Comment avez-vous convaincu ces femmes, Séverine, de raconter un moment aussi douloureux de leur parcours de vie?
0: Alors, Rosaline, effectivement, était très embarrassée au départ de parler parce que, justement, je crois que ça a été compliqué pour elle d'avoir été malade. Ça a été difficile. C'est une période difficile pour elle. Après, je sais pas, je pense, parce que moi j'ai aussi parlé de mon expérience. C'est à elle de poser la question, mais bon, en tout cas, toutes les femmes que j'ai rencontrées, alors certaines, j'ai pu les rencontrer directement au siège de leur association, donc ça a peut-être créé une forme de confiance. D'autres, je suis allée chez elles. Mais peut-être qu'il y avait parfois une sorte de timidité ou une appréhension au départ, mais ça a été vraiment l'effet de la parole libératrice, quoi. Ça a libéré tout le trop-plein qui était ancré en elles, chacune d'elles. Et dès qu'elles ont commencé à parler, ça a été des flots et des flots de paroles, d'émotions, de silence aussi parfois qui était aussi fort.
1: J'ai vu, Séverine Martial, que vous avez fait le choix de garder des expressions en créole. Alors, question, le français n'aurait pas suffi pour dire les choses avec le cœur, l'émotion n'aurait pas été la même?
0: Non, l'émotion n'aurait pas été la même. Je pense qu'il y a des parce que la plupart m'ont parlé en créole, donc déjà ça, pour moi, je trouvais que c'était presque dommage de les traduire en français. Et justement, il y avait certaines phrases que j'ai voulu garder. Je trouvais qu'elles avaient toute leur force, toute leur puissance dans cette langue, dans ce créole. Et c'était une volonté aussi du livre, c'était d'avoir vraiment un ouvrage qui soit ancré à Maurice, qui soit vraiment mauricien, que n'importe quelle mauricienne qui l'ouvre se retrouve dans une ou chacune d'entre elles. Enfin, c'était le souhait.
1: Lors d'une rencontre que vous avez organisée à Moka la semaine dernière, il y a la dénommée Rosaline Lebon qui racontait en riant faire attention à ce que sa prothèse mammaire ne flotte pas dans la piscine de l'hôtel pour ne pas passer pour une extraterrestre. L'humour, l'autodérision, est-ce une façon de transformer la blessure en bouclier pour ces femmes?
0: Bien sûr, parce que je crois qu'il y a eu tellement de souffrances accumulées, comme on parlait un peu de Jeanne, de honte. À un moment, je crois qu'à partir du moment où on arrive à en rire ou au moins en sourire, c'est que vraiment, tout, tout ce dont on parlait au début, cette résilience, cette capacité à rebondir, à continuer, est illustré par

0: ces blagues, ces détournements un peu amusants qu'on peut faire sur cet épisode qui a été au contraire tragique.
1: Et vous parlez de résilience, il y a une autre, Monique Mallier, qui a pour devise « Cancer, momence toi, t'as pas pour manger moi ». Qu'est-ce que vous avez appris, Séverine, sur la combativité de toutes ces femmes au contact de ces battantes? C'est étonnant quand même. Hein?
0: Ça a été. Enfin, finalement, je crois que c'était finalement moi la plus heureuse de ce Pink Project à titre personnel, parce que ces femmes, comme je disais, elles m'ont ouvert leurs portes, elles m'ont ouvert leur cœur, elles m'ont partagé des choses très personnelles, très intimes. Et elles m'ont donné des leçons de vie vraiment incroyables, parce que il y avait des preuves de force, de courage, d'amour qui étaient vraiment vraiment bouleversantes.
1: Et justement, en tant qu'éditrice, comment est-ce qu'on fait pour encaisser toute cette souffrance, parce qu'on recueille la souffrance des autres? Comment on fait pour encaisser toute cette souffrance sans flancher à son tour?
0: Parce que derrière chaque souffrance, il y a cette force, ce courage dont elles font preuve. J'ai partagé leur souffrance, mais je ne l'ai pas portée. Donc justement, l'énergie était de dire, ok, il y a ce choc, il y a ce traitement, enfin, qui sont chacune douloureuses, difficiles, mais il y a la vie d'après, et il y a cette vie qui renaît. Et c'est comme ça que j'ai eu l'idée du titre, Le rose à nos visages. C'était justement cette émotion qui revient quand on recommence à sourire, quand on recommence à vivre, quand la vie revient. Et ce rose, je l'ai vu sur le visage de ces femmes. Enfin, le visage lui-même changeait au fur et à mesure qu'elles me partageaient leur récit. Et pour moi, ça a été des leçons de vie, enfin, de vraiment, vraiment.
1: Vous avez vous-même le rose au visage ce matin.
0: Ah bah forcément.
1: Certaines femmes viennent d'horizons et de milieux différents. Le cancer, quelque part, est-ce qu'il est un effaceur d'étiquettes sociales entre ces femmes?
0: Alors justement, vous parliez de la soirée à Moka, et effectivement, il y avait trois femmes, deux se connaissaient et une ne connaissait ni l'une ni l'autre, mais il n'y avait plus de barrières, plus de clivages. Tout le monde, enfin, elles sont toutes prises dans les bras. Et effectivement, je pense que alors ça efface les barrières, oui et non, parce qu'il reste quand même, je trouve, des inégalités entre celles qui ont la possibilité ou d'aller à l'étranger ou se faire soigner dans le privé versus d'autres traitements à l'hôpital. Ceci étant dit, toutes les personnes qui ont été soignées dans le public ont eu des témoignages, au contraire, très valorisants et très respectueux pour les équipes soignantes. Donc peut-être que parfois, effectivement, on entend partout les retards ou les traitements qui ne sont pas toujours adaptés, mais on va dire, en contrebalance, les équipes soignantes, infirmiers, médecins, oncologues, chirurgiens qu'elles ont rencontrés, toutes ont eu des mots extraordinaires pour ces équipes. Et ça reste quand même à souligner.
1: Je m'en voudrais de terminer cet entretien sans mentionner votre fils, Diego.
0: Oui, Diego.
1: 16 ans, si je ne me trompe pas, qui va entamer un tour de Maurice de plus de 200 km, course à pied, pour soutenir cette cause-là, votre cause. La solidarité est-elle une affaire de famille chez les Martiens? C'est là qu'il dit, là.
0: Ouais. Alors, Diego, effectivement, a choisi de... déjà, l'année dernière, il avait fait de sa propre initiative une course solidaire. Il avait couru de la Golette à Anaïta en 3 jours pour tirer Yon Soleil. Et cette année-ci, il a voulu doubler son challenge et faire vraiment le tour de Maurice, donc de Tamarin à Tamarin, démarrant par le sud et continuant ainsi. Et comme moi, évidemment, il a été, pas à la même mesure, mais il a été affecté par le décès de Caro, parce qu'il m'est arrivé aussi, et il l'a montré avec beaucoup de pudeur, mais j'avais senti quand même qu'il était inquiet. Donc oui, c'est une cause à laquelle il a été sensible. Et quand moi j'ai commencé, Diego était la première personne à qui j'ai parlé de ce livre.

0: J'ai dit, écoute, j'ai une idée, qu'est-ce que t'en penses et tout. Et donc, il a suivi tout le Pink Project avec moi. Et quand il a commencé sa course, oui, on a parlé de s'associer à Link to Life. Et il s'associe aussi à Carpe Diem, qui est une association qui aide les ex-détenus à se réinsérer dans la vie sociale.
1: Et un mot pour finir sur Nama Édition, votre société d'édition, on le précise. Nama Édition qui se veut passeuse de patrimoine, vous l'avez dit vous-même. Ce livre fait-il partie de ce patrimoine humain,
0: oui,
1: social, que vous voulez préserver?
0: Oui, j'avais réfléchi à comment l'intégrer un peu dans ma ligne éditoriale, mais finalement, oui, c'est un patrimoine immatériel. C'est notre société, c'est notre culture, c'est la force de ces femmes mauriciennes. Donc oui, ça.
1: Séverine Martial, je vous remercie d'avoir été des nôtres ce matin, malgré un contexte quand même difficile à travers le pays. Je profite, c'est pas dans mes habitudes, pour dédier cette émission à une femme qui m'est très chère et qui, elle aussi, a traversé cette épreuve en son temps. Voilà.
2: Séverine Martial, avant de partir, comme tous les invités, vous avez choisi un morceau. Vous avez dit que vous allez faire dans la simplicité. Édith Piaf, La vie en rose. Pourquoi ce choix?
0: Alors, parce que c'est derrière les épreuves, derrière les combats qui ont été un peu racontés dans le livre, il y a surtout cette question d'amour, cette question de vie, de volonté de vivre. Et La vie en rose illustre ça. Et ce qui a aidé ces femmes, beaucoup, ça a été l'amour de leur conjoint, l'amour de leurs proches qui ont tenu leur main tout au long. Donc, La vie en rose, malgré tout,
2: ben
0: et
2: oui,
0: encore et toujours.
2: Et on essaye, on espère que la vie sera en rose très très vite à Maurice, puisque comme Jean-François vient de dire, on n'a pas envie d'avoir tout ça. On écoute la grande Édith Piaf avec La vie en rose.

0: 8h passé de 40 minutes, la revue de presse avec Jean-François Lecnin, c'est à vous.
1: Si on peut appeler ça une revue de presse, puisque je vous l'avoue, compte tenu des circonstances, elle sera totalement improvisée. On dit circonstances exceptionnelles, dispositions exceptionnelles. Déjà, commencez par vous dire que nous n'avons pas reçu le défi ce matin pour propos problématique de livraison, je suppose, même si j'ai entendu dire que le défi, ça y est disponible sur tous les points de vente. On se contentera donc de l'Express de ce matin, une totalement consacrée à la longue nuit d'angoisse vécue par Maurice hier soir. Un papier signé Selvani Venkataredi et Vilorcha Armugam qui nous raconte comment la rue s'est embrasée après le coup de feu de Caen-le-Vieux avec des manifestations un peu partout à travers l'île. L'Express qui nous dit qu'à 21h15 hier, des échauffourées avaient éclaté dans plusieurs quartiers de Port-Louis, et cette photo qui parle plus que mille mots, qui démontre un peu à quel point la situation était tendue. L'Express qui a recueilli la déclaration du Premier ministre Navin Ramgoolam, qui déclare « On sera intransigeant envers les trafiquants de drogue qui jettent de l'huile sur le feu. La priorité est au calme, ainsi qu'à Elodie Thomas et à ses proches. » Chetan Baboulal, le leader de l'opposition, qui lui déclare « Vu la situation qui dégénère, je réclame la démission du commissaire de police, ni plus ni moins. Assurons également la sécurité des étudiants et des élèves en cette période d'examen. » Et au quartier général de là-dessous, des trafiquants qui financent des toxicomanes pour attaquer les postes de police. C'est ce que pense en tout cas là-dessous. Et puis évidemment, à suivre en page intérieure, pas d'éditorial ce matin. Je suppose que c'est en raison de l'actualité surchargée de la nuit dernière. Mais à lire également ce papier qui revient sur les coups de feu tirés à Caen-le-Vieux. Et ce papier donc qui nous dit « Les policiers suspendus risquent-ils de perdre leur salaire ?» C'est à lire en page 4. Voilà pour ce matin.
0: Merci beaucoup Jean-François, on va vous retrouver demain pour une autre revue de presse. La
2: oui,
0: musique...
2: bien sûr, on a calé Billy Gunn pour vous réclame infinie. Bien sûr, RM1, à venir regarder sur l'histoire avec Reza Djelimahmoud.

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1: Chers auditeurs, bonjour. Aujourd'hui, je vous parle d'une personnalité britannique du 19e et du 20e siècle qui assume plusieurs responsabilités et fonctions durant sa carrière. En plus de sa polyvalence, il est aussi polyglotte, militaire, homme du clergé, linguiste, pédagogue, philosophe, traducteur et écrivain. Il passe 21 ans de sa vie sur notre île. Je vous parle ce matin de John Dillingen. Il naît en Russie en 1886. Vers 1912, il obtient de l'Université d'Édimbourg deux maîtrises, l'une en sciences sociales et l'autre en anglais et archéologie. De 1914 à 1917, il a une carrière militaire au sein de l'armée britannique. John Dillingen débarque à Maurice avec sa famille en 1921. Au début de cette installation, il officie comme prêtre pour l'Église d'Écosse. En 1925, Dillingen exerce en tant qu'enseignant au Collège royal de Curepipe. L'année suivante, il est directeur du New Teachers Training College de Curepipe et reste à ce poste jusqu'en 1932. Pendant son séjour à l'île Maurice, Dillingen écrit des recueils de poésie souvent vibrants et poignants. Il traduit Cloche mystique, un recueil de Raymond de Kerverne, ainsi que des poèmes de Robert Edward Hart. Parmi ses œuvres figure Songs for Eurydice, qui paraît en 1926. Wings of the Chrysalid sort en 1929 et The Golden Threshold en 1937. Passionné de philosophie indienne, Dillingen produit en 1938 une traduction anglaise du Bhagavad Gita, une traduction fidèle qui respecte jusqu'à la versification originale du livre sacré. John Dillingen est un orientaliste et étudie la vie culturelle et sociale des Indiens. Il évoque dans ses écrits la situation des immigrants indo-mauriciens qui se retrouvent démunis, coupés de leur terre natale et menacés de perdre leur religion, leur langue, l'hindoustani, et leur culture. John Dillingen reprend sa fonction d'enseignant au Collège royal de Curepipe jusqu'à son départ de l'île en 1942. Il passe les 10 dernières années de sa vie sur l'île de Lewis, île de l'archipel des Hébrides en Écosse, où il officie comme prêtre. Il décède à l'âge de 81 ans. En 2008, la revue trimestrielle Indradhanush consacre une édition spéciale sur sa vie et son œuvre.

Swims, chers amis, moi j'adore, ça s'appelle Bad Dreams, à venir la programmation télé. MBC1, 20h15, zéro stress avec Miselaine, 20h20, un film en français, The Shamer's Daughter, réalisé par Kenneth Kainz. Film sorti en 2015 et puis sur la MBC5, télé novella 20h, Terre d'Espérance et à 20h50, Éclat de vie. Sur la MBC11 à 20h15, Club des fan clubs et puis sur la MBC2 à 20h20, À nous combattre la drogue, Prison Richelieu. Nzen raconte ce tragédie. La Richelieu Open Prison est tournée vers l'extérieur pour permettre aux détenus n'ayant pas perpétré des crimes violents de s'adapter, de se former avant leur libération. Le senior prison welfare officer Josian Babé nous en dit plus sur cette prison. Votre rencontre dans À nous combattre la drogue avec un détenu, Ashwin. Donc on a modifié son parcours et son histoire avec la drogue, sort de l'ordinaire, il est devenu un escroc, prêt à tout pour financer sa dépendance. Et puis aussi, juste après, on aura priorité santé, le cancer du sein qui reste l'un des cancers les plus fréquents chez la femme, pourtant détecté à temps, il peut être pris en charge efficacement, à ne pas rater ces émissions. Et Priorité Santé, le cancer du sein est réalisé par Shana Babaji. Chers amis, allez, on a quelques messages à vous passer, quelques communiqués. Oui. Chers amis, tout d'abord, à la suite des communiqués de la police, attention, à la suite des incidents survenus dans la soirée d'hier, la police tient à rassurer la population que la situation est sous contrôle. Les forces de l'ordre restent pleinement mobilisées sur le terrain afin de garantir la sécurité des citoyens et le maintien de l'ordre public. Des arrestations ont déjà eu lieu et d'autres sont prévues.

0: prévues dans le cadre des enquêtes en cours. Les personnes impliquées dans les incidents devront répondre à leurs actes devant la justice. À l'heure actuelle, toutes les routes de l'île sont praticables à l'exception de la route de bambou à proximité de la cour de district où les obstructions persistent. Des officiers de police sont sur place et prennent des mesures nécessaires afin de rétablir la circulation dans les meilleurs délais. Diverses unités de la police sont également déployées à travers l'île afin d'assurer la sécurité de tous les usagers de la route. Le public, y compris les usagers des transports en commun, est informé que la circulation peut se poursuivre normalement. Pour les déplacements professionnels et autres, il est toutefois demandé à chacun de faire preuve de prudence, de responsabilité et de respecter les consignes des officiers présents sur le terrain. La police remercie le public pour sa coopération. Donc,
1: oui, voilà. Effectivement. Et puis, on rappelle, comme vous l'avez dit, les activités se déroulent normalement aujourd'hui. Oui. Donc, les services publics fonctionnent comme à l'accoutumée. Donc, nous invitons la population et la presse à faire preuve de vigilance face aux fausses informations qui circulent sur les réseaux sociaux et à vérifier systématiquement l'authenticité des informations auprès des sources officielles avant de les partager ou de les publier.
0: Exactement. Ça aussi, faites attention, je vais publier ban fake news. Attention, ça aussi, la police carabine ramasse zut. Voilà, on arrive à la fin de cette émission, Sophie, l'équipe du matin.
1: Oui, merci à Sam Amégan qui était là aujourd'hui, à Vidari à la technique, le sport avec Marine Résidu, le journal, l'interview et la revue de presse avec Jean-François Lekning et la tribune également. Mailing Balou pour nos rubriques Reza, Duli Mahmoud, Kamlesh Bekori et Rajmila Sitamoni. Merci Patrice.
0: Merci Sophie, on se retrouve demain. Bisous, ciao,
1: faites bon. Bonne journée.
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1: Passenger à l'instant et Holes sur RM1. Bonjour à tous.
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1: Bonjour et bienvenue en ce mardi. C'est votre Intermède ce matin jusqu'à 10h. Lizzie au micro pour vous accompagner. On remercie aussi l'équipe du matin qui était présente pour la matinale. Alors prudence aussi sur nos routes et les choses reprennent normalement ce matin, heureusement, mais soyez donc très prudents aussi, et les enfants qui restent à la maison et qui étudient. La route assez libre aussi, pas trop de trafic ce matin, beaucoup sont à la maison, télétravail, ben, écoutez, bon courage aussi à vous. Et à partir de 10h, c'est Ashley que vous retrouverez jusqu'à midi ce matin. Alors, on a calé du Michael Bublé, du Grand Corps Malade, son tout dernier morceau, le titre Le Prochain, où il est accompagné de Stiletto, celle qui nous a fait Amour Cyclone. Mais pour tout de suite, on a calé du Môme et Mary Jane. Aloha, souvenez-vous de ce titre. Et juste après, Michael Bublé, restez branchés.

à présent Michael Bublé avec un titre qui respire l'optimisme et l'amour. Et en plus de cela aussi, cette chanson nous fait penser aussi que vous avez peut-être pas encore rencontré la personne qui va changer votre vie, mais vous allez certainement rencontrer très prochainement. Et en plus avec cette voix chaleureuse et son rythme entraînant, et bien Michael Bublé nous invite à garder espoir. 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

des mots, de l'émotion, de la poésie. Et oui, le slammer, Grand Corps Malade, aux côtés de Stiletto à l'instant et Le Prochain Rêve. Et c'est une nouveauté, en espérant que vous avez apprécié. En plus, ça fait plaisir, hein. Il y a de la mélodie, c'est sympa. Se laisse écouter facilement. Et là, sans plus tarder, on monte le son, un peu de rock, mesdames et messieurs. On est mardi aujourd'hui. Et derrière aussi, à partir de 21h, vous retrouverez Alice pour Rocking the Show. Et là, je vous propose à présent My Chemical Romance, le groupe qui nous fait le titre Sing. Donc, c'était en 2010. Et à noter aussi qu'après le séisme et le tsunami au Japon en 2011, eh bien, le groupe avait enregistré une nouvelle version intitulée Sing for Japan afin de récolter des fonds pour les victimes. On l'écoute tout de suite.

0: Et comme on est mardi aujourd'hui, à suivre dans un instant la chronique « Nous travail, nous l'avenir ». Prenez toujours de quoi noter, ce sera juste après ceci.
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Petit détour dans les années 90 avec Blur et Country House. Et oui, un morceau souvenir en tout cas pour vous ici. Et on continue, on garde un peu le même tempo, cette fois-ci avec une version revisitée de Kyo et Nuit Incolore qui nous reprend Je cours ce matin.

C'est votre internet jusqu'à 10h ce matin avec Lizzie au micro et on reste dans une ambiance assez douce aussi et avec un titre qui est différent contrairement aux autres morceaux très dynamiques du groupe Imagine Dragons tels que Believer ou Thunder. Et bien Next to Me met davantage l'accent sur la mélodie, les émotions et aussi la voix du chanteur Dan Reynolds. On l'écoute tout de suite, Next to Me, Imagine Dragons.

0: Le cœur au lidé à l'instant, et oui, le duo Mikaï Soprano. 9h52 minutes.
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Les avis d'obsèques. On nous prie d'annoncer le décès de M. Sivaramen Maode, le décès de M. Sivaramen Maode, né Robin, aussi connu sous le nom de Robin, excusez-moi, habitant de Villemain Street à Beaubassin. Il était âgé de 56 ans. Le convoi mortuaire sortira de la chapelle ardente d'Eli & Sons à Beaubassin à 11h aujourd'hui pour se rendre au crématoire de Berthaud Stanley. Le décès de Mme Peggy Sheila Bella. Le décès de Mme Peggy Sheila Bella, habitante de Cité Montgalcan en Floréal. Elle était âgée de 60 ans. Le convoi mortuaire sortira de la chapelle ardente d'Eli & Sons à Beaubassin à 11h pour se rendre à l'église anglicane de Saint-Paul, à la caverne Vaquois et de là au cimetière de Bigara. Le décès de M. Jean Eugénio, Eugène, il était âgé de 38 ans. Le convoi mortuaire sortira de l'impasse 45 Muslim Cemetery à Sainte-Croix à 11h pour se rendre dans l'église du bienheureux Père Laval à Sainte-Croix et de là au cimetière de Rochebois. Le décès de M. Lindsay Ramasamy. Le décès de M. Lindsay Ramasamy, habitant de Sadali Road à Vaquois. Il était âgé de 71 ans. Le convoi mortuaire sortira de la chapelle ardente d'Eli & Sons à Beaubassin à midi pour se rendre en l'église de la Visitation à Vaquois et de là au cimetière de Phoenix. Le décès du docteur Maxime Ning-Hing Chung. Le décès du docteur Maxime Ning-Hing Chung, aussi connu sous le nom de Max, habitant de la rue Célicourantel, Marozille. Il était âgé de 91 ans. Le convoi mortuaire sortira de la chapelle ardente d'Eli & Sons à Beaubassin à 11h pour se rendre à l'église Notre-Dame de Lourdes à Rosil et de là l'incinérateur de Caen-le-Vieux. Le décès de Madame Ramona René. Le décès de Madame Ramona René, née Silvio. Elle était âgée de 44 ans. Le convoi mortuaire sortira de chez son époux, Monsieur Jean Kensley René, à Pointe des Lascars à 13h, pour se rendre dans l'église de Marie-Reine à Poudre d'Or et de là au cimetière de la localité. Le décès de Monsieur Rengasamy Adakelem. Le décès de Monsieur Rengasamy Adakelem, aussi connu sous le nom de Gowin Sami, habitant du numéro 39, Boundary Rosil. Il était âgé de 72 ans. Le

Avant Mortuaire sortira de sa résidence numéro 39, Boundary Rosil, à 13h30 pour se rendre au crématorium de Allébriand. Le décès de Monsieur Marie-Jean-Yves Carozin, aussi connu sous le nom de Mignon, habitant de Trois Boutiques, il était âgé de 88 ans. Le convent mortuaire sortira de la chapelle ardente d'Elian Sons à Beaubassin à 14h pour se rendre à la basilique de Sainte-Hélène et de là l'incinérateur de Vallée des Prêtres. Le décès de Madame Marie Armelle Klein, née à Perrichou, aussi connue sous le nom de Mémé. Elle était âgée de 70 ans. Le convent mortuaire sortira de son domicile à rue Lacroix Forestside à 14h pour se rendre à l'église Sainte-Thérèse à Curpipe et de là au cimetière de Saint-Jean. Le décès de Monsieur Louis-François Lindsay-Gopol. Aussi connu sous le nom de Alain, il était âgé de 75 ans. Le convent mortuaire sortira de Ramphole Road à Plaine des Roches à 14h30 pour se rendre au cimetière de Pointe des Lascars. Et le décès de Madame Marie Calista Ramaya, née Batour. Elle était âgée de 81 ans. Le convent mortuaire sortira du numéro 75, Chambeville Street, Le Cornu Sainte-Croix, à 15h pour se rendre à l'église du Bienheureux Père Laval à Sainte-Croix et de là au cimetière de Rochebois. À ses familles endeuillées, RM1 présente ses plus vives sympathies.

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1: Il est 10h01, c'est place encore de la musique. Intermède, c'est terminé pour aujourd'hui. Je vous donne rendez-vous dès demain pour une nouvelle édition. Et Ashley vous donne rendez-vous juste là maintenant pour vous accompagner jusqu'à midi. Très belle journée à vous. Et toujours prudence.

Shawn Mendes avec YYY sur RM1, la radio nationale. On est en mode musical jusqu'à midi aux commandes, c'est Ashley Cornet. J'espère que ça va aujourd'hui. Et aussi, pas de classe aujourd'hui. Beaucoup work from home, ils travaillent de la maison par rapport aux incidents d'hier. Alors, on rappelle que la violence n'est pas une raison de faire des choses qu'il ne faut pas. Alors là, je vous demande aussi de rester à la maison bien au chaud, voilà, tout simplement, avec le meilleur de la musique. Et donc, justement, on va écouter pour la suite Andrea Bocelli avec Je vis pour elle. On aura tout à l'heure U2 et aussi Ed Sheeran et Burna Boy aussi. Alors, restez bien à l'écoute. Bon courage à ceux qui travaillent. Il fait plutôt beau ce matin, les routes sont plutôt fluides, on espère que tout ira pour le mieux aujourd'hui. Et justement, voilà, restez tranquillou à la maison avec le meilleur de la musique.

À ce moment instant avec Sorail sur votre radio RM1, la radio nationale. Merci de nous écouter à travers les fréquences 98.9, 97.3 et le 91.7. Pour la suite, c'est Burna Boy, Edge One for My Hand.

Juste avant, c'est Rihanna, et aussi on avait eu SOS Terrien en détresse avec Grégory de Marchal. Pour la suite, c'est Queen, Another One Bites in the Dust. Et il est 10h36, salut Maurice, très bon mardi.

Brixton, un instant avec Me and My Broken Heart sur votre radio, c'est RM1, la radio nationale. Pour la plupart, vous êtes à la maison aujourd'hui, il y en a qui adoptent le work from home également, et les enfants aussi. Profitez pour réviser en période d'examen aussi. Voici Zaz, je veux. Pouf.

Vous avez certainement reconnu la voix de Sam Smith avec I'm Not The Only One. C'était en 2014 exactement, hein, flashback en 2014. On va se retrouver après 11h pour la suite de votre émission en mode musical. Et ce jusqu'à midi, restez bien avec nous. Voici Gaëtan Roussel et...

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1: Très bon mardi à tous, il est 11h.

0: SWV avec Right Here sur AM la radio nationale, la deuxième heure de votre émission en mode musical. Pas de classe aujourd'hui, beaucoup sont ceux qui travaillent de la maison, le work from home. Restez bien chez vous, bien au chaud et avec le meilleur de la musique aussi. Justin Wellington qui arrive avec Aiko Aiko. On aura tout à l'heure aussi les Bianca avec Stay People et aussi on aura Cynthia Erivo avec Replay. Le meilleur de la musique, on est des vôtres avec la positivité.
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Eden Golan à l'instant avec Wait For You sur RM1, la radio nationale. Pour la suite, c'est Imagination avec Just An Illusion. On aura aussi les Spice Girls tout à l'heure, Maroon 5, Naika, Blue et aussi Mylène Farmer. Bonne écoute et bon mardi.

Mylène Farmer, à l'instant avec appel, mon numéro sur AM1, la radio nationale, 11h42 à l'île Maurice. Merci de nous écouter à travers nos fréquences 98.9, 97.3 et le 91.7. Ashley Cornet est aux commandes jusqu'à midi. Et voici pour la suite Camila Cabello et Havana. Ensuite, on aura aussi Manon Lisa, ainsi que le duo Lady Gaga et Bruno Mars.

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Sade à l'instant avec By Your Side. Dans quelques instants, votre journal complet présenté par l'équipe de la rédaction. On termine avec LP, Lost on You. Prenez bien soin de vous, soyez très prudents aussi. Restez à la maison, restez chez vous. Écoutez des belles chansons aussi et restez informés également. Bonne journée.

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1: Très bon mardi à tous, il est midi. Et c'est l'heure de votre journal de la mi-journée présenté par Jean-François Lecning. Bonjour à vous Jean-François.
2: Bonjour Ashley, bonjour à tous.
1: Voyons les titres.
2: C'est peut-être un petit miracle, opération réussie pour Élodie Thomas après 7 heures d'intervention délicate à l'hôpital Djitou. Ce matin, ses constantes étaient stables et le ventilateur pourrait même être retiré sous peu. Ému et soulagé, le mari d'Élodie Thomas remercie la population pour ses prières et réitère sa confiance aux médecins. École fermée, commerce et poste de police attaqués, Maurice sous haute tension après une nuit d'émeute, mais la police affirme avoir repris le contrôle. Circulation du métro express totalement suspendue entre Coromandel et Vandermeche. La CNT pour sa part tente une reprise progressive. L'activiste Bruno Lorette dénonce des débordements orchestrés par des zoquets et réclame une enquête sur des distributions d'argent suspectes. Et puis, colère réelle mais violence isolée, Lindsay Morvan du collectif Mouvement Rochebois refuse les amalgames et appelle à l'apaisement immédiat. Je vous le disais donc en titre, c'est peut-être un petit miracle. Lors d'un point de presse tenu à l'hôpital Djitou il y a quelques instants, le ministre de la Santé, Anil Bechou, a annoncé que l'opération d'Élodie Thomas s'était déroulée avec succès. Cette intervention délicate qui a duré 7 heures a été réalisée grâce à la collaboration, on le rappelle, des experts indiens et de 7 spécialistes mauriciens. Le directeur de l'hôpital Djitou, le docteur Chamlol, a indiqué que les signes vitaux de la patiente sont désormais positifs. De son côté, le docteur Kapil, spécialiste indien, a confirmé

0: Mais le succès de l'intervention, ajoutant que le retrait du ventilateur pourrait même avoir lieu dans les prochains jours en fonction de l'évolution de la santé de la patiente. L'époux d'Élodie Thomas ainsi que ses parents étaient présents dans ce point de presse. Écoutez le docteur Kapil.
1: The surgery was very complex and there were many challenges and the surgery was full of risk and complications, but with the help of the team of doctors working here, the surgery went very well with no complication. We were in touch before coming here with a team of doctors working here and they were following all our instructions and they did the good job. Today we stopped all the sedation, we saw the patient, we examined clinically and neurologically, and she is doing very good. She is conscious, moving all four limbs. Right now she is very minimum support on ventilator. So we will do some necessary blood test, blood gas analysis test, and then we will take a call. So I want to send a message to the people of Mauritius that the patient is doing good. As per expectation, she is doing very well, and hopefully she will be very soon out of the ICU, and we will make her mobilize.
0: C'était le médecin indien, le docteur Kapil. L'époux d'Élodie Thomas, Jonathan Thomas, a une nouvelle fois remercié la population pour son soutien et ses prières dans cette épreuve difficile. Il affirme avoir placé toute sa confiance dans l'équipe médicale. Très ému, il dit être soulagé et heureux de voir l'état de santé de son épouse s'améliorer. Écoutez.
2: Je te remercie, tous ceux qui nous suivent l'actualité, tous ceux qui nous suivent nous, qui nous donnent le support, qui nous mettent lui dans la prière. Tu as beaucoup fasté, beaucoup rémé, beaucoup quitté sur moi. Je reste tranquille, revenir, je commence à causer aux autres, je dis ce qu'il faut dire. Après, je commence à rester tranquille. L'une des ces choses, faire ce qu'il faut faire. Le résultat est là. Nous faire confiance. La famille nous fait confiance, docteur. Docteur fait tout. Je suis tout un docteur mauricien aussi. Ça nous pas capable assez remercier ces autres. Bon, j'ai une guide. Ah, c'est là, moi bien lésé. Comme on la carte, mon carré est petit. Parce que c'était une marée nouvelle pour moi. La guerre pour ça, pour gagner sur la santé.
0: Jonathan Thomas ému aux larmes. On écoute à présent le papa d'Élodie Thomas, lui aussi ému et forcément très soulagé.
3: Oui.
4: Il a amélioré, il guette nous, mais lui-même reconnaît nous.
3: Oui, ça c'est vrai.
4: On trappe la maison, maman, il
3: s'est
4: ré.
3: Oui, ça c'est vrai.
4: Et pour nous, un grand soulagement.
3: Un grand soulagement, ça.
5: Monsieur, Léo, il a beaucoup aimé leur pays, du commencement, puis il a beaucoup de nouvelles qui aux enfants qui sont déjà décédés. Ou à se dire, nous avons dit, pour plaisir, il y a une trappe là, monsieur, maman, qui est-ce que vous avez dit?
4: Arrêtez d'écouter tout, man, fausté, c'est sain. Au cas où on peut arrêter d'écouter, j'ai envie d'écouter, j'ai écouté, mais. Et les faits qui sont arrivés, mais c'est correct.
0: École, collège, université et crèche fermées sur toute l'île ce mardi et dispositif de sécurité maximal. Après une nuit longue et agitée au cours de laquelle plusieurs régions du pays ont été le théâtre d'affrontements et de débordements, Maurice s'est réveillé ce matin sous tension. De Sainte-Croix à Barclay en passant par Abercrombie et Bambou, plusieurs postes de police et commerces ont été attaqués à coups de cocktails Molotov et vandalisés. Mais la police nous l'assure, la situation est désormais sous contrôle, à défaut d'être totalement revenu à la normale. Les axes routiers majeurs, en tout cas, ont été dégagés. Mais quel bilan matériel et quel dispositif de maintien de l'ordre sur le terrain en prévision de ce soir? C'est la question que notre journaliste Shailene Yabel a posée à Souhaï Lidialam, le responsable de communication.
6: Poste de police Barclay qui a subi un dégât conséquent. Quelques véhicules du poste de police de Bambou qui ont subi un dégât. Et au niveau de la police d'Abercrombie, qui est plutôt sous contrôle, même si un officier de la SMF prend les temps pour ramener la situation sous contrôle et nous assurer qu'il n'y a aucune obstruction, aucun danger pour tout usager de la route. À ce jour, le matin, nous tenons une obstruction à Bambou, mais les éléments de la SMF ont déjà intervenu et que la circulation ligne déjà reprendre. Mais nous, ben, officiers, on court toujours le terrain, nous pouvons attendre pour qu'on fasse un compte rendu de tout ce qui vient de passer. Bon, la police nous a déjà mobilisés et toute nouvelle unité déjà en place. Pareil comme hier soir, nous pour déployer pour qu'ils nous assurent, qu'ils nous garantissent la sécurité de ben, citoyens.
0: C'était le responsable de communication de la police, Souhaï Lidialam, qui répondait à Shailene Yabel. Les casernes

0: centrale qui confirme que les opérations de ratissage se poursuivent pour identifier les fauteurs de troubles, la police promettant des poursuites judiciaires intransigeantes. Et cette information qui nous parvient à l'instant, 10 personnes ont été arrêtées par la police par rapport aux émeutes d'hier soir, et le bilan des policiers blessés s'élève désormais à 3. Et une personne aurait été admise, une personne parmi ces policiers aurait été admise à l'hôpital. Nous y reviendrons. Cette nuit, le symbole même de l'autorité, les forces de l'ordre, a été pris pour cible à Abercrombie, Barkley ou encore Petite Rivière. Plusieurs postes de police ont été attaqués. Projectiles, dégradations et même devant les grilles du poste d'Abercrombie, des lancers de cocktails Molotov, on vous l'a dit. La riposte policière ne s'est pas fait attendre à Sainte-Croix. Sous un épais rideau de gaz lacrymogène, les blindés et les hommes armés du GIPM ont été déployés pour tenter de reprendre contrôle de la route principale. Les affrontements d'hier ont fait 3 blessés dans les rangs de la police. Un d'entre eux, c'est le constable Ashfaq Mungurali, en poste à Abercrombie, qui a été heurté par une voiture qui fonçait à vive allure sur un barrage des forces de l'ordre. Il s'est confié la nuit dernière à notre journaliste Achita Regou.
1: Un gros renfort, c'est manœuvré, c'est capable, mais malgré renfort de venir ici, je n'ai pas pu comprendre, je peux faire bruit, c'est qu'à un moment donné, je suis servi pour les étiles, donc mon service de tout, vous mettez la police, pour là, et pas pu courir.
0: Les opérations du métro express qui restent suspendues ce mardi 13 octobre à la suite des manifestations qui ont eu lieu à travers l'île hier. Une première évaluation menée ce matin par 2 équipes de MEL a permis de constater d'importants dégâts. Selon Vincent Occam, Marketing and Communication Manager de Metro Express Limité, les stations situées entre Coromandel et Vandermeche sont les plus touchées. Des écrans ont été brisés, des câbles électriques arrachés et des guichets automatiques fortement endommagés. C'est ce qui a notamment été recensé. Les équipes de maintenance devront désormais évaluer précisément l'étendue des dégâts et effectuer les réparations nécessaires avant de permettre la reprise du service. Aucune date de rétablissement n'a été communiquée pour le moment. Écoutez Vincent Occam, il répond à Achibachu.
2: Le métro ne circulera pas aujourd'hui du fait que, en termes de sécurité, il y a eu pas mal de vandalisme et de sarcage sur les stations de métro, mais aussi sur le réseau. On a eu pas mal de stations sur l'alignement qui ont été endommagées. Une station particulière où tous les écrans, que ce soit les machines de tickets, que ce soit Ticket Reader, que ce soit les systèmes de communication, les écrans ont été endommagés, les fils électriques arrachés des machines. On a aussi tout ce qui est matériel sur la station qui ont été vraiment endommagés et vandalisés hier soir et ce matin. Notre équipe de maintenance et technique sont sur place pour effectuer des réparations. C'est vrai que là, on n'a pas de délai pour savoir combien de temps ça prendra pour réparer les dommages. Et il faut surtout noter que la sécurité des passagers sont très importants. Donc avant qu'on remette en service le métro, il faut qu'on assure que tous les équipements fonctionnent et qu'il n'y aura aucun danger pour les passagers, mais aussi pour nos employés de métro.
0: Du côté de la CNT, la Compagnie Nationale de Transport, on indique tout mettre en œuvre pour rétablir progressivement un service normal ce mardi. Ces équipes restent en communication constante avec les autorités qui leur précisent les itinéraires à emprunter et les zones où la circulation des autobus est possible. La CNT assure ainsi que le service sera rétabli graduellement en fonction de l'évolution de la situation. Les tensions qui ont secoué plusieurs régions de Mauricière ont également suscité des réactions. L'activiste Bruno Lorette, que nous venons de joindre au téléphone, affirme que les personnes qui sont à l'origine de ces désordres sont selon lui des jockeys. Les jockeys, il soutient que les habitants commencent à faire entendre leur voix et demande à la police d'ouvrir des investigations pour déterminer quelles sont les personnes qui ont distribué de l'argent. Ceci afin de la lumière sur les circonstances de ces incidents. Bruno Lorette qui répondait à Jenny Yalapa.
3: Ces renseignements qui nous ont gagnés et nous avons joué qui peut être financé par le Maroc pour les bandes des zones. Ce qui nous proposait, c'est qu'ils nous tendaient 3 000 roupies cash ou 3 000 roupies en valeur de consommation. Nous avons gagné ce renseignement depuis l'intérieur. Exactement, ce qui nous a que cette personne a été trouvée qui peut braser. Et ça, d'ailleurs aussi, nous avons des autres personnes aussi qui sont liées à certains partis politiques qui peuvent manipuler certaines personnes dans sa direction.

0: Lui, c'est mon corps depuis hier, je finis comment je travaille parce que mon commandant, il y a deux barons qui finissent arrêtés dans le nord. Mais le risque, il est toujours là parce que nous connaissons l'embrasement et ben on peut continuer à alimenter ça pour que ça prenne une autre mesure. Mais nous ici, en tant que citoyens, on peut collaborer pleinement avec ma autorité pour capable de garder sa situation sous contrôle.
1: À Rochebois, la colère et la frustration sont bien présentes, mais personne ne souhaite voir la situation s'aggraver. Lindsay Morvan, représentant des forces vives

0: La majorité choisit de déverser sa colère dans la violence. Les forces vives de Rochebois souhaitent avant tout un retour au calme dans les meilleurs délais. Écoutons Lindsay Morvan au micro de Chabnis Ouzia Waïdali.
1: Au niveau Rochebois, la fine n'a trop grande mobilisation, comment dire, fait ben des autres ND. Connaît déjà c'est ben des trois ben du monde qui commence à l'époque de tu peux faire puis ben rallye motocyclette tout ça là tu es impliqué dans ben aussi des autres dans l'endroit. Mais je peux pas dire qu'au niveau général ben du monde dans l'endroit de Rochebois ne pas souhaiter qu'il y ait ben une situation pareille et nous tous nous pas souhaiter qu'il y ait ben une situation pareille parce qu'il n'est pas dans l'intérêt même de la population qui sa situation a détérioré. Nous restons toujours quand même vigilants, mais valait 10 jours, je peux pas dire qui dit une situation plutôt isolée avec des trois du monde. Vous connaissez parfois dans une situation comme ça, on a même une accumulation de frustration et qu'ils ont envie d'effouler de service à une situation comme ça, pour qu'on défouler d'autres. Heureusement, il n'y a pas une situation qui, comme à l'époque, tiens à 99, mais confiant qu'il y a une situation là de contrôle et qu'il n'est pas pour dégénérer plus qu'il y a.
0: À Cité-Montgalcan aussi, la tension est montée d'un cran hier soir avec des dégâts signalés dans la localité. Mais depuis ce matin, le calme est revenu. Stéphane Buckland, acteur social engagé dans la région, y voit certes l'expression d'un ras-le-bol face aux difficultés que certains habitants affrontent au quotidien. Mais il assure toutefois que la priorité de tous est de préserver le calme et d'éviter tout nouvel incident. Écoutez ce qu'il a eu à dire. Stéphane Buckland répondait à Chabnis Ouzia Waïdali.
2: C'est un peu dommage ce qui s'est passé dans nos pays. Mais ce que moi capable de dire, c'est qu'au niveau de Montgalcan, tout tranquille depuis ce matin. Et bon, on espérait que ça durait, que ça ne va pas répéter encore. Mais simplement, ce qu'il y a, bon, on essaie de calmer un peu attention avec ce qui se passe. Mais pour moi, j'avoue, après, nous ne connaissons pas ce qui se passe, ce qu'il faut. Mais tout de même, à l'aide de mon péco, j'avoue, tout tranquille, tout est normal. Mais écoute, c'est une frustration qui, pour penser, qui, dans la, tous les pays, pas simplement, une seule section. C'est une frustration de tout. Donc, le coût de la vie, l'intéressance, manque de l'eau, l'électricité, tout ça. Donc, c'est toute une ascension de bon prix qui, aujourd'hui, peut faire mal aux chiens et manifester.
0: Et puis, dans un message qu'il nous a fait parvenir ce matin, le père Georgie Kenny, administrateur du diocèse de Port-Louis en l'absence de Mgr Jean-Michel Duronne, appelle la population au calme et à faire preuve de bon sens. Écoutez son message.
3: Le pays vise actuellement de retrouver la paix, le calme et la sérénité. Le pays n'a pas besoin de violence. Chacun d'entre nous, nous capables apporte une contribution pour faire que le calme retourne. À nous pas laisse nous influencer. À nous pas tourner dans le piège de faire la justice nous-mêmes. Moi, une pensée spéciale pour Madame Élodie Thomas qui finit opérer. À nous continuer prier pour lui, pour qu'il y retrouve sa santé. À nous continuer prier, nous tous, quelle que soit notre confession religieuse, à nous continuer prier pour que la paix revienne dans notre pays.
0: Voilà qui nous amène à la fin de ce journal. Il est midi passé de 16 minutes. Mes remerciements à Tavni qui était à la réalisation, à Avi qui assurait la partie technique. Merci également à la petite rédaction de RM1 qui a été mobilisée toute la nuit pour couvrir les événements. Tout de suite, le journal des sports de Marine Résidu.
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5: Bon après-midi à tous. Jeux des îles de 2027. À moins de 300 jours de ce rendez-vous régional, les membres du Conseil international des Jeux sont actuellement aux Comores, pays hôte de la 12e édition. Cette visite fait suite une semaine après de celle des membres de l'Artois ou de la couverture médiatique des Jeux qui était au centre des discussions. Ainsi, jusqu'à demain, le programme du KIJ s'annonce chargé. Ramle Chan, consultant du COJI, affirme que les travaux de construction et de réaménagement des infrastructures sportives sont en bonne voie. Écoutez-le au micro de Jesse Ogara.
6: Le but était de constater l'état d'avancement des travaux en cours, notamment les villages des Jeux, la piscine olympique et aussi les gymnases omnisports, entre autres. Effectivement, c'était la première journée de visite aujourd'hui. Le président et membre du KIJ, venu de Madagascar, Maurice, Mayotte, Réunion et les Seychelles, ont visité le village des Jeux. Je peux vous affirmer qu'ils étaient tous agréablement surpris de constater les progrès dans les travaux des constructions du village, dont au moins une vingtaine sont presque complétées. La livraison de ces 200 villas prévues dans le village se fera le 31 mai 2027. Donc je peux vous dire finalement que le COGI est en bonne voie pour accueillir la grande famille.

0: de jeux pour ce grand événement sportif en août 2027.
1: Place au football avec les qualifications féminines pour les JO 2028. Maurice retrouve le Ghana ce mardi à 19h, heure de Maurice, au stade Essipong pour le match retour. Battu 3-0 à l'aller à Côte d'Or, nos Lady Dodo auront fort à faire face aux Black Queens. Mais elles comptent défendre leur chance avec courage et détermination. Écoutons le sélectionneur national des Lady Dodo, Kesley Levray.
2: Nous sommes tous prêts pour le match. Nous connaissons que l'adversaire peut amener nous beaucoup de difficultés. C'est une bonne équipe, mais ce n'est pas pour autant qu'il nous perd. Il n'y a aucune frayeur par rapport à ce que l'équipe attend. Nous nous connaissons pendant un moment difficile. Mais l'équipe pourrait se souder et l'objectif, c'est faire de sorte qu'il nous améliore nous dans certaines phases de jeu, que ce soit l'aspect défensif ou offensif.
1: La Ligue des Champions fait son grand retour avec la deuxième journée. 9 duels sera livré en soirée, dont Arsenal-Lille. Les détails avec Ashley Sitana.
3: À l'Emirates Stadium, Arsenal veut poursuivre sur sa dynamique. Vainqueur du Naples 1-0 lors de la première journée, les Gunners retrouvent leur public pour la première confrontation de leur histoire face à Lille. Avec seulement 2 défaites en 31 matchs, les hommes de Mikel Arteta pourront s'appuyer sur leur solidité européenne. Parfois poussif, Arsenal reste néanmoins pragmatique et réaliste. À domicile, les Gunners seront difficiles à battre. En face, Lille ne sera pas à Londres pour faire de la figuration. Malgré une défaite 3-2 face au Real Betis, les Dogs ont montré qu'ils pouvaient rivaliser à ce niveau. Une bonne performance est espérée.
1: L'autre choc de la soirée, Manchester United sera à Madrid pour affronter l'Atlético.
3: Le duel choc de ce mardi soir est programmé à Madrid. En quête désespérée d'un élément positif pour relancer sa saison, Manchester United se déplacera au Metropolitano pour défier l'Atlético. Les Red Devils restent sur 4 matchs sans victoire et veulent rapidement redresser la barre. Le nul en supériorité numérique dans le Fergie Time contre Tottenham samedi a fait du mal au moral. Il faudra se ressaisir. Bruno Fernandes et compagnie en sont capables. Après la défaite subie à Anfield, les Colchoneros abordent cette rencontre avec ambition et confiance. Ils veulent décrocher une 5e victoire consécutive, toutes compétitions confondues. C'est une preuve que la mayonnaise monte. Tactiquement, la joute s'annonce intéressante. La possession sera au centre des débats. Néanmoins, si la rencontre est fermée, les individualités devront faire la différence.
1: À noter également Galatasaray, Barcelone, Inter Milan, Club Bruges et Viking, Bayern Munich. Et voilà, fin de ce journal. Merci de votre attention. Bon appétit si vous passez à table. Restez à l'écoute sur RME avec la Nikita.
4: Merci beaucoup Marine.
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On nous prie d'annoncer le décès de monsieur Jean-Clovis Cécile. Le décès de monsieur Jean-Clovis Cécile, aussi connu sous le nom de Clovis, âgé de 57 ans. Le convoi sortira de chez son frère, monsieur Marquis Aïlou, à la rue Jasmin à Batimaret. Aujourd'hui a eu lieu à midi pour se rendre dans l'église Sacré-Cœur de Rivière-les-Anguilles et de là au cimetière de Souillac. Le décès de monsieur Louis Harold Marquet. Le décès de monsieur Louis Harold Marquet, aussi connu sous le nom de Baboum, âgé de 67 ans. Le convoi sortira de son domicile au D numéro 4, résidence Jade à Caen-Étier, aujourd'hui à 13h, pour se rendre dans l'église Sainte-Ursule, centre de Flac, et de là au cimetière de Trois-Îlots à Olivia. Le décès du docteur Maxime Ning-Hing Chung. Le

Le décès du docteur Maxime Ning Hing Cheng, aussi connu sous le nom de Max, habitant la rue Sélicourt-Antelme à Rosil, âgé de 91 ans. Le convoi sortira de la chapelle ardente d'Elianson à la route royale Beaubassin, aujourd'hui à 13h, pour se rendre dans l'église Notre-Dame de Lourdes à Rosil, et de là à l'incinérateur de Caen-le-Vieux. On nous prie d'annoncer le décès de Madame Ramona René. Le décès de Madame Ramona René, née Silvio, aussi connue sous le nom de Ramona, âgée de 44 ans. Le convoi sortira de chez son époux, Monsieur Jean Kensley René, à la rue Ducamp, à Pointe de Lascar, aujourd'hui à 13h, pour se rendre dans l'église Marie-Reine à Poudre d'Or, et de là au cimetière de Poudre d'Or. Le décès de Monsieur Rengasamy Adakelem. Le décès de Monsieur Rengasamy Adakelem, aussi connu sous le nom de Goinsamy, habitant numéro 39 à Bandéry-Rosil. Le convoi sortira de sa résidence aujourd'hui à 13h30 pour se rendre au crématorium d'Allée-Briand. Le décès de Monsieur Marie-Jean-Yves Carozin. Le décès de Monsieur Marie-Jean-Yves Carozin, aussi connu sous le nom de Mignon, habitant au R1 à Caro Acacia 3 Boutiques, âgé de 88 ans. Le convoi sortira de la chapelle ardente d'Elianson à la route royale Beaubassin, aujourd'hui à 14h, pour se rendre à la basilique de Sainte-Hélène et de là à l'incinérateur de Vallée des Prêtres. Le décès de Madame Marie-Armelle Klein. Le décès de Madame Marie-Armelle Klein, née Perrichon, aussi connue sous le nom de Mémé, âgée de 70 ans. Le convoi sortira de son domicile à la rue Lacroix à Forestside, aujourd'hui à 14h, pour se rendre dans l'église Sainte-Thérèse à Curpipe et de là au cimetière de Saint-Jean. Le décès de Monsieur Louis-François Linzé-Gopol. Le décès de Monsieur Louis-François Linzé-Gopol, aussi connu sous le nom de Alain, âgé de 75 ans. Le convoi sortira de son domicile à la rue Rumfol, à Plaine des Roches, aujourd'hui à 14h30, pour se rendre au cimetière de Pointe des Lascars. Le décès de Monsieur Désiré Laval Martin. Le décès de Monsieur Désiré Laval Martin, aussi connu sous le nom de Gatienne, âgé de 59 ans. Le convoi sortira de chez sa fille, Marie-Christine Martin Calou, au A numéro 37 NHDC Iris à la Tour Kénic, aujourd'hui à 14h30, pour se rendre dans l'église Saint-Mathieu à la Tour Kénic et de là au cimetière de Rochebois. Et on nous prie d'annoncer le décès de Madame Marie Calista Ramaya. Le décès de Madame Marie Calista Ramaya, née Batour, âgée de 81 ans. Le convoi sortira de son domicile au numéro 75 à la rue Chambville-le-Cornu à Sainte-Croix, aujourd'hui à 15h, pour se rendre dans l'église Pellaval à Sainte-Croix et de là au cimetière de Rochebois. À toutes ces familles endeuillées, la MBC présente ses plus vives sympathies. C'est parti avec les nouvelles du temps pour vous sur RM1 ainsi KM1. Et on démarre avec la situation générale pour Maurice. Quelques nuages venant du sud-est influencent le temps local. Et l'assez fort anticyclone au sud des Mascareignes occasionne des alizés modérés sur la région. Et les prévisions pour les prochaines 24 heures, le temps sera mi-couvert en général cet après-midi avec quelques ondées au sud à l'est ainsi que sur le plateau central. La maximale sera entre 23 et 25 degrés sur le plateau central et entre 27 et 29 degrés dans les régions côtières. Le temps sera mi-couvert durant la nuit avec quelques ondées sur les hauteurs et il fera essentiellement beau demain matin. La température minimale sera entre 16 et 18 degrés sur le plateau central et entre 20 et 22 degrés dans les régions côtières. Le vent soufflera de l'est-sud-est à environ 20 km par heure avec des pointes de 60 km par heure. La mer agitée au-delà des récifs avec des vagues de l'ordre de 2 mètres, devenant graduellement fortes dès cette nuit. Et attention, les sorties en haute mer sont déconseillées à partir de ce soir. Les marées hautes cet après-midi 13h28 et demain.

Demain matin à 2h21. Les marées basses ce soir 20h10 et demain matin à 7h45. Le coucher de soleil prévu à 18h11. Quant au lever du soleil demain matin, ça va être à 5h40 sur notre belle île Maurice. L'île Rodrigue, les nouvelles, la situation générale, des nuages venant du sud-est influencent le temps local. Et l'assez fort anticyclone presque au sud des Mascareignes maintient des alizés modérés sur la région. Quant aux prévisions pour les prochaines 24 heures, des périodes nuageuses en début d'après-midi avec quelques averses. Et par la suite, le ciel sera mi-couvert. La maximale sera donc vue entre 24 et 27 degrés et la minimale entre 19 et 22 degrés. Le vent soufflera du sud-est de 25 à 35 km par heure avec des rafales de l'ordre de 65 km par heure. La mer forte au-delà des récifs avec des houles du sud-ouest de l'ordre de 3 mètres. Et attention, les sorties en haute mer sont déconseillées. La pluviométrie durant les dernières 24 heures, Pointe-Canon à 0,8 mm et Patate-Théophile à 0,4 mm. Les marées hautes aujourd'hui 13h42 et demain matin à 2h04. Les marées basses ce soir 21h01 et demain matin à 7h57. Le coucher de soleil prévu à 17h48. Quant au lever du soleil demain matin, ça va être à 5h17 sur l'île Rodrigue. Bulletin PCA pour Rodrigue. Les temps dans la mer pour prochaine 24h. Après ND la pluie en début d'après-midi, les temps pour bon. Divan pour souffler des piscines S 25 à 35 km par heure avec pas de rafale 65 km par heure. Lagon la mer praticable. En déo brisant la mer pas praticable. Et pour Naban la houle des piscines ouest, des lots des 3 mètres en déo brisant. Et que ban sauti en déo brisant déconseillé. Ban Mariot Azodi est né à 40 et il dit mes matin des 4 ban mariba azodi tantôt 8h et dimanche matin 7h34. Et on clôture avec les nouvelles du temps pour Sabrandon. La situation générale, un vent modéré souffle sur la région. Et les prévisions pour les prochaines 24 heures, ensoleillées cet après-midi, la maximale sera d'environ 29 degrés. Et le ciel sera mi-couvert durant la nuit ainsi que demain matin, avec quelques ondées accompagnées d'une minimale qui sera d'environ 23 degrés. Le vent soufflera du sud-est à environ 30 km par heure et la mer forte avec des houles du sud-ouest de l'ordre de 2,50 m. Et les sorties en mer sont déconseillées. Les marées hautes aujourd'hui 13h33 et demain matin à 2h26. Les marées basses ce soir 20h01 et demain matin à 7h57. Le coucher de soleil prévu à 18h01. Quant au lever du soleil demain matin sur Sabrandon, ça va être à 5h34. Et voilà, chers auditeurs, c'était les nouvelles du temps pour vous sur RM1 ainsi qu'AM1.

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Allô pour vous avec Homeless. Bonjour à toutes et à tous et bienvenue dans Retour du Monde qui démarre sur RMA. Ça me fait plaisir de vous retrouver, chers auditeurs. Alors, bon appétit à tous ceux qui sont à table en ce moment. Profitez bien de votre repas, que vous soyez à la maison ou encore au boulot avec vos collègues branchés RMA pour apprécier de la bonne musique. Mais surtout pour découvrir de la musique, les artistes du monde, les cultures du monde, les langues du monde. Alors nous avons démarré avec Hello Sunshine, justement. Petit clin d'œil à l'Afrique cette fois-ci avec Kumba Gaolo et son fameux Homeless, et on en parle juste après.

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1: Kumbagaolo, la diva sénégalaise qui réinvente ce chef-d'œuvre de Paul Simon, c'est de Ladysmith Black Mambazo, justement Homeless, un morceau poignant qui aborde la vulnérabilité de l'exil ainsi que le sentiment de déracinement en y influant la puissance de son chant mandingue et ses influences ouest africaines. Alors continue notre tour du monde, je vous propose cette fois-ci de prendre la direction du Norvège avec Anne Buren qui nous chante Always on My Mind, et chanteuse indie folk norvégienne. Anne offre une relecture intime et minimaliste du classique popularisé par Brenda Lee, Elvis Presley ainsi que Willie Nelson. Je vous laisse apprécier Always on My Mind.

0: Anthony Drew de la Guadeloupe avec son titre One Love. Je suis amoureux, tout simplement. Une déclaration d'amour sincère, chaleureuse aussi à la fois. D'ailleurs, une petite pépite du zouk contemporain, ça signé justement Anthony Drew. Allez, on continue notre voyage autour du monde. Je vous propose pour la suite de prendre la direction de l'Irlande avec Anya et son fameux titre Deora Amoy Chouraï, extrait de son album culte A Day Without Rain, sorti en 2000. Ce titre, chanté entièrement en irlandais gaélique, et le sens de la chanson, ça se traduit par « Des larmes sur mon cœur ». Fidèle à l'univers, bien sûr, d'Enya, la chanson offre un voyage féerique et nostalgique à la fois, porté par des nappes vocales super posées et des arrangements un peu orchestraux aussi à la fois. Je vous laisse tout simplement découvrir Enya et son fameux « Deora Amoy Chouraï » qui signifie « Des larmes sur mon cœur ».
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Eric Clapton, Tears in Heaven, très belle chanson d'ailleurs. D'ailleurs, monument de l'histoire de la musique, coécrit avec Will Jennings en hommage à son fils Connor, tragiquement disparu en 1991. Belle balade acoustique en tout cas, avec un message qui est juste magnifique. Allez, on va clôturer cette première heure en musique. Je vous propose tout de suite Anita avec Un Volver.

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1: Bonjour à tous les 13h.
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Des artistes qui viennent de l'Australie, du country music australien, avec Céleste aux côtés de Sophie. Direction l'Hexagone cette fois-ci, je parle bien de la France avec Flora Pagny aux côtés de Christophe Maé qui reprennent « Et un jour, une femme » écrit par Pascal Obispo et Lionel Florence en 2000. Pour Flora Pagny justement, ce classique est interprété ici en duo aux côtés de Christophe Maé. Et le message de cette chanson, c'est un hymne vibrant d'amour et de gratitude envers l'être aimé. La chanson rappelle comment la présence d'une femme peut transformer une existence, guérir les blessures et donner un sens nouveau à la vie. Une rencontre bien sûr entre ces deux belles voix, lyrique de Pagny et ce grâce soul un peu de Christophe Maé. Allez, et un jour, une femme. Et après ce titre, direction la scène russophone, la Russie avec Jazz Doren. Et je vous parlerai de sa chanson juste après.

fait un véritable carton sur les réseaux sociaux avec ce morceau que vous venez d'entendre, Retro Pop. Alors, je vais essayer de prononcer le titre, c'est Daetena Kaseru. Et oui, mettez ça sur cassette, en fait, un hommage nostalgique aux sonorités rip-hop des années 80 et 90, rappelant le groupe culte Laskovi, un rip dansant, mélodie aussi à la fois. C'était un peu ça l'ambiance, le message, dit le titre Jazz Do

Un grand poète, ce monsieur qui est Francis Cabrel. C'est écrit pour vos yeux RM1. Il est 13h passé de 28 minutes. J'espère que vous portez un merveille, chers auditeurs, que vous appréciez de la bonne musique et ses découvertes musicales. Et en parlant de découvertes musicales, je vous propose une belle collab entre Pologne et Royaume-Uni avec la pianiste et compositrice polonaise Hania Rani, qui s'associe au batteur et producteur britannique Duncan Bellamy du groupe Porto Rico Quartet. Un morceau qui arrive, qui s'appelle surtout Don't Break My Heart, un morceau néoclassique à la fois électro un peu ambiant, d'une beauté captivante. Je vous propose de découvrir ce titre et après cette belle collab, un petit son en France une nouvelle fois, extrait de Les Enfoirés, la reprise par la troupe du tube mythique du groupe rock français Gaulle, sorti en 1986. Je vous parle de Ville de Lumière.

Les Hillsong sur RM1. Allez, pour la suite, je propose Catching Flies du Royaume-Uni avec le titre Stay Forever. Une petite pépite chill house qui arrive. Et par la suite, après le Royaume-Uni, direction les États-Unis avec Stevie Wonder et son titre Overjoy, une ode poétique à l'espoir en amour.

Overjoy avec Stevie Wonder pour vous sur R1. Il nous reste moins d'une quinzaine de minutes à passer ensemble. Je vous propose Angélique Kidjo qui nous vient du Bénin aux côtés des Kids United qui reprennent Mama Africa.

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1: Très bon après-midi à tous, il est 14h.
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Bah oui, en tout cas, très belle chanson de Vacanals, groupe de rock américain, bah oui, originaire de la Californie du Nord, avec comme style musical pop rock, indie rock et le power pop, avec comme membres fondateurs clés les frères Mike Connells et David Connells. Et bien sûr, leur plus grand succès, c'est avec ce titre 75, issu de leur cinquième album qui s'appelle Ring. Bon, en tout cas, c'est un plaisir, chers amis auditeurs, bien sûr, de vous accueillir pour Track and Tales en ce 13 octobre, en espérant bah, que vous passiez un bon moment en musique, surtout la musique qui nous met de bonne humeur, qui est surtout une bonne thérapie. Donc voilà, on respire et on écoute de la bonne musique sur votre radio préférée, et on écoute également des informations sur vos artistes, des choses que vous ne saviez peut-être pas, comme j'aime bien le dire. Et là, on va y aller pour une autre très belle chanson. Voici le titre, Simple Man.

Bah oui, chers amis auditeurs, j'espère que vous l'avez apprécié, cette chanson. Eh bien oui, c'est Signy, écoutez bien, de The Crowded House. Et cette chanson, eh bien, s'appelle Fall at Your Feet, Crowded House, qui est un groupe australien et qui a été fondé en 1985. Là, on va y aller pour une belle chanson de Shadé. Voici le titre Kiss of Life.

Et oui, 14h passées de 25 minutes sur votre radio RM1. Chers amis auditeurs, c'était John Mellencamp avec son titre Jack and Jan. Donc, bah oui, célèbre chanteur, auteur, compositeur, guitariste et réalisateur, né le 7 octobre 1951. D'ailleurs, il commence sa carrière dans les années 1970 sous le nom de scène de John Cougar. Et puis, il utilise John Cougar Mellencamp avant de garder uniquement son vrai nom à la fin des années 1980. Figure majeure du Heartland Rock, un rock américain ancré dans la classe ouvrière et la vie rurale. Il intègre des influences folk et country telles que le violon et l'accordéon. Et bien sûr, il est connu pour ses chansons à succès comme Jack and Jan, Hurts So Good, Small Town ou encore Pink Houses. Alors on y va cette fois-ci pour un petit France Gall, voici son titre « Résiste ».

Bah oui, avec comme chanteur principal et leader, Mark Knopfler, Dire Straits, avec Heavy Fuel, 14h passé de 36 minutes. En tout cas, merci d'avoir choisi RMA pour continuer de vous accompagner avec de la bonne musique et des infos sur vos artistes préférés. D'ailleurs, juste après cette chanson, bah, on va y aller pour l'artiste du jour. Mais là, je vous propose When Doves Cry, bah oui, qui est l'extrait du 6e album en studio de Prince, of One and Only Prince. L'album se nomme Purple Rain, et ben c'est sorti en 1984. Allons se plaisir avec When Doves Cry, et ensuite ben ce sera notre artiste du jour.

Bah oui, Prince avec son titre When Doves Cry, 14h passé de 40 minutes. Bah, on va continuer avec Track and Tales et c'est jusqu'à 16h avec Elodie. Là, on va y aller pour un petit Eagle Eye Cherry, bien sûr. Et on va parler de lui aujourd'hui et c'est notre artiste du jour. Bah, on a pu passer des chansons de Eagle Eye Cherry. Il était très populaire, hein, surtout dans les années 90, hein, c'est le fils du trompettiste de jazz Don Cherry et également le frère de la chanteuse Nene Cherry. Elle est connue justement pour ce qu'elle a fait, le duo qu'elle a fait avec Yusuf Endo, Seven Seconds. Et il a été découvert en 1998, justement grâce à son premier single, Save Tonight, extrait de l'album Desireless. Eagle Eye Cherry a enchaîné avec les succès également Living in the Present Future, Sub Rosa. Il est né à Stockholm le 7 mai 1971. Eagle Eye Cherry, comme je vous ai dit, c'est le fils de Don Cherry, est baigné dans ce monde dès le plus jeune âge. Et bien, il décide d'entamer à l'âge de 12 ans d'être dans une école d'art dramatique pour gagner un minimum sa vie. Et l'artiste participe également à plusieurs films en tant que figurant. Et suite à la mort de son père, Eagle Eye Cherry retourne dans son pays natal afin de composer. Et d'ailleurs, il propose Desireless en 1998. Convaincu par son talent, un producteur décide de le produire et il sort Save Tonight et la chanson est certifiée disque d'or dans multiples pays. Bah oui, ça a été un carton et après un an et demi de promotion et de concert, Eagle Eye Cherry propose un deuxième opus, Living in the Present Future, en 2000. Un peu moins triomphal, celui-ci l'amène tout de même à faire une tournée et d'ailleurs il décide pendant cette tournée de faire pas mal de chansons en duo avec sa sœur Nene Cherry. En parallèle à une tournée mondiale, Eagle Eye Cherry débute l'enregistrement de son troisième opus, Sub Rosa, qui paraît à l'automne 2003. Mélange parfait de blues et de pop rock, cet opus paraît largement influencé par du Lenny Kravitz. Et Eagle Eye Cherry s'est montré relativement discret au cours des années 2010 et le chanteur suédois sort les albums studio Can't Get Enough et Streets of You, respectivement en 2012 et en 2018. S'ensuit la chanson Wild Away, trois ans plus tard. Un nouveau single paraît, I Like It, en décembre 2021. Il poursuit sa lancée avec le titre Dun Dun Dun. Et bien sûr, donc, avec 4 ans plus tard, après son dernier album, Street of You, commercialisé en 2018, Eagle Eye Cherry confirme son grand retour en studio avec la sortie de son 6e opus pour promouvoir ce retour musical. L'artiste, qui s'était jusqu'alors fait assez discret, choisit de dévoiler un single inédit, Rising Sun, avec cette chanson sur la perte de l'amour, de l'amitié et du passé. Eagle Eye Cherry livre les premières nuances de ce que sera la couleur de son prochain album. Donc voilà, allez, on se fait plaisir avec une chanson de Eagle Eye Cherry. Vous connaissez déjà Save Tonight, mais là, allez, je vous propose le titre Streets of You. Très bonne écoute à vous sur RM1.

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Bah oui, hein, ça reste une magnifique chanson des Tears for Fears du groupe britannique. Bah oui, Sowing the Seeds of Love, 14h passées de 56 minutes, dans pas longtemps. Ce sera votre point info de 15h. Là, on va y aller pour une chanson qui est sortie en 1989. Bah oui, on se fait plaisir avec les Level 42 avec Something About You.

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1: Très bon après-midi à tous, il est 15h.

0: Et c'est parti pour le point info de 15h présenté aujourd'hui par Pranav Biari. Très bon après-midi à vous Pranav.
1: Bonjour Elodie, bonjour à tous. L'opération d'Elodie Thomas s'est déroulée avec succès, annonce ce matin du ministre de la Santé Anil Bechtou lors d'un point de presse à l'hôpital Jitu. Cette intervention délicate qui a duré 7 heures a été réalisée, on le rappelle, grâce à la collaboration des experts indiens et de 7 spécialistes mauriciens. Le directeur de l'hôpital, le docteur Chamlol, a indiqué que les signes vitaux de la patiente étaient positifs. De son côté, le docteur Kapil, spécialiste indien, a aussi confirmé le succès de l'intervention. Il a ajouté que le retrait du ventilateur pourrait avoir lieu dans les prochains jours en fonction de l'évolution de l'état de santé de la patiente. L'époux d'Elodie Thomas a quant à lui une nouvelle fois remercié la population pour son soutien et ses prières dans cette épreuve difficile. Il affirme avoir placé toute sa confiance dans l'équipe médicale, très ému. Il dit être soulagé et heureux de voir l'état de santé de son épouse s'améliorer. L'actualité marquée aussi ce mardi par les manifestations dans plusieurs localités du pays hier soir. 10 arrestations ont eu lieu en lien avec les manifestations. La police rassure que la situation est aujourd'hui sous contrôle, à défaut d'être totalement revenue à la normale. Les axes routiers majeurs en tout cas ont été dégagés. Écoles, collèges, universités et crèches sont fermées sur toute l'île ce mardi. Plusieurs régions du pays ont été le théâtre d'affrontements et de débordements la nuit dernière. De Sainte-Croix à Barkley, en passant par Abercrombie et Bambou, plusieurs postes de police et commerces ont été attaqués à coups de cocktails Molotov et vandalisés. Les métros aussi ne circulent pas ce mardi. Une première évaluation menée ce matin par 2 équipes de Métro Express a permis de constater d'importants dégâts après les incidents. Selon Vincent Oukam, Marketing and Communication Manager, les stations situées entre Coromandel et Vandermeche sont les plus touchées. Des écrans brisés, des câbles électriques arrachés, des guichets automatiques fortement endommagés ont notamment été recensés. Aucune date de rétablissement n'a été communiquée pour le moment. La CNT indique de son côté tout mettre en œuvre pour établir progressivement un service normal. Ces équipes restent en communication constante avec les autorités qui leur précisent les itinéraires à emprunter et les zones où la circulation des autobus est possible. 15h03, merci d'écouter RMA pour vous informer.
0: Merci à vous Pranav et on vous retrouve tout à l'heure.
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Eurythmics avec Sweet Dreams, 15 ans passés de 8 minutes sur votre radio. Bah oui, ça continue avec Track and Tales, de la bonne musique pour vous accompagner, chers amis auditeurs. Alors là, on va y aller pour du Lifehouse, groupe de rock alternatif et de pop rock américain, originaire de Los Angeles en Californie. Il a été formé à la fin des années 1990 avec Jason Wade au chant et à la guitare et Rick Wallstrom à la batterie, Bruce Soderbergh à la basse et au chœur et Steve Studd à la guitare. Et ils se sont fait connaître avec leur tout premier album qui s'appelle No Name Face et qui porte le single planétaire que je vais vous proposer tout de suite, le titre Hanging by a Moment.

Bah oui, une chanson pas très connue. Hein. Bah oui, ça aussi, on aime bien vous faire découvrir des choses sur RM1. Je suis sûre que vous avez reconnu la voix de Cille, bien sûr. Mais cette chanson n'est pas très connue de Cille. J'espère que vous l'avez bien appréciée. Elle s'appelle Bring It On, 15 ans passés de 21 minutes. Bah oui, dans pas longtemps, à partir de 16h, vous allez retrouver notre cher Elvis pour vous accompagner de 16h à 18h sur votre radio RM1, le Afternoon Ride. Et là, on va y aller pour l'auteur, compositeur et interprète qui a vendu pas mal d'albums à travers le monde, hein, le chanteur Renaud Pierre Manuel Séchant, donc qui est né le 11 mai 1952. Hein. Il a écrit pas mal de chansons très engagées. Bah oui, c'est un chanteur très engagé d'ailleurs. Et d'ailleurs, cette chanson hein, que je vais passer dans pas longtemps, Manhattan Kaboul, bah, c'est une autre chanson très engagée. Donc on va y aller pour Renaud en duo avec la chanteuse belge Axel Red pour le titre Manhattan Kaboul.

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0: 15h passées de 40 minutes, c'est parti pour le communiqué de la Central Electricity Board. Le CEB avise les abonnés de Maillebourg, habitants dans le périmètre, et une partie de la rue Lachaud, rue Souffleur, rue des Créoles et rue Bouchon que la fourniture d'énergie sera interrompue le mercredi 14 octobre entre 8h30 et 15h en raison des travaux qui seront effectués sur le réseau électrique. La fourniture sera rétablie sans préavis à l'achèvement des travaux. Le CEB s'excuse pour tout inconvénient.
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2: Bienvenue sur RM1, il est 16h.
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2: Nous sommes le 13 octobre aujourd'hui, mardi, qui se termine d'ailleurs en ce mardi après-midi. Plaisir de vous retrouver.

vous accompagner pour de la bonne musique, de la variété, comme on les aime dans les années 80 ce jour. Jean-Jacques Goldman, c'est une très très bonne idée de l'accueillir. Juste après, on a Alex Warren. Bienvenue sur votre radio.

ce mardi après-midi à 16h06. Une circulation plutôt fluide en ce moment sur nos principaux axes routiers. Vous êtes nombreux à avoir quitté le bureau plus tôt aujourd'hui compte tenu de la situation actuelle dans le pays, ce qui contribue évidemment à alléger le trafic habituel en cette fin de journée. Du côté de Port-Louis, en direction du nord comme du sud, la circulation semble relativement calme. Même constat sur les axes de Phoenix, également du côté de Varcoing, ainsi que dans les régions de Moka, Réduit et Ben. Mais attention, une circulation fluide ne signifie pas qu'il faut relâcher sa vigilance. Gardez surtout vos distances de sécurité, respectez les limitations de vitesse et restez attentifs aux autres usagers de la route. Soyez prudents, bonne route, bonne rentrée. Ceux qui sont sur la route pour rentrer chez eux, ceux qui sont déjà à la maison, installez-vous, on s'occupe de tout, de la variété. Patrick Fiori tout de suite et Daido juste après. Bienvenue sur votre radio.

0: meilleur de Daido à l'instant. White Flag, c'est votre radio à 16h14. Dans un instant, suite de la musique qui arrive. Everybody's changing. Il y a également Corps de Pirates, Charlotte Cardin. Les infos qui arrivent aussi sur votre radio. Bienvenue. Tout de suite, si vous recherchez de l'emploi, on a également tout ce qu'il faut pour vous.
1: Chica and Chini Co Limited, qui trouve à Lower Vale, puis recrute Welder avec 2 ans d'expérience, Lorry Helper avec 2 ans d'expérience. Ban candidat intéressé, téléphone au 5762 2315, date butoir le 15 octobre 2026. Black River Seafood Limited, qui trouve à La Preneuse, à Black River, puis recrute Factory Worker avec Form 3, Driver, Valid Driving License, Private Car and Goods Vehicle. Ban candidat intéressé, halte sur place, Black River Seafood Limited, La Preneuse, Coastal Road, Black River. Numéro de téléphone 483 67 72 483 61 02. Date butoir 15 octobre 2026. Rempart Gadget Point Limited, qui trouve à Rivière du Rempart, puis recrute Assembler Aluminium Products avec 2 ans d'expérience. Ban candidat intéressé, téléphone sur le 53 85 79, date butoir le 15 octobre 2026.

Beauplan Distribution Limited, qui trouve à Mahogany, Perrecruit, Shelve Worker, ban candidat intéressé à le sur place à Beauplan Distribution Limited, Beauplan Mahogany, numéro de téléphone 660 19 99, date butoir le 15 octobre 2026.

Cœur de pirate comme des enfants, tout simplement, à 16h23 sur votre radio. On continue, on fait la route ensemble jusqu'à 18h, votre afternoon ride, vous le savez. Chaque après-midi de la variété, que pour vous, des années 80, tiens, Phil Collins, justement. Voici Sou Dior, et juste après, Emma Demas. Bienvenue sur votre radio.

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1: Merci d'écouter RM1, il est 16h30. C'est l'heure du journal. Prenez Berry, bon après-midi.
2: Bonjour Elvis, bonjour à tous. L'actualité ce mardi marquée par les manifestations de la dernière nuit. Mais avant ça, l'état de santé d'Élodie Thomas, qui est consciente et qui se porte bien. La victime du coup de feu de Camp-le-Vieux a subi hier une longue intervention chirurgicale de plusieurs heures. Les détails dans un instant. La nuit était longue pour les habitants de plusieurs régions du pays et pour les forces de l'ordre aussi. Au moins 10 personnes arrêtées en lien avec ces violences. Quand Bruno Lorette affirme détenir des informations sur ceux qui en sont à l'origine. Les établissements scolaires sont restés fermés aujourd'hui. Le MES active son plan de contingence face aux examens reportés. Et puis les chefs religieux et les travailleurs sociaux appellent au calme, vous l'entendrez.

0: Elle a passé pas moins de 7 heures sur la table d'opération hier soir. Elodie Thomas présente des signes rassurants. Ce sont ses médecins qui le disent. Ils étaient face à la presse ce matin avec le ministre de la Santé à l'hôpital Djitou à Port-Louis. Oulvachi Bikari, vous y étiez.
1: L'opération d'Elodie Thomas s'est déroulée avec succès à l'hôpital Djitou. Lors d'un point de presse ce matin, le ministre de la Santé, Anil Bechu, a salué la collaboration entre les spécialistes indiens et mauriciens pour la prise en charge de la patiente.
2: Après plusieurs liens d'intervention, l'équipe mauricienne et indienne fait une réussite à balle depuis le coup sur madame là, sans blesse bannière. C'est un grand succès, c'est une grande victoire. Et je tenais à remercier le médecin mauricien et le médecin pour un travail formidable que je viens de faire. Je viens aussi remarquer depuis quelques jours une bonne fausseté qui peut circuler la santé madame là. À ces bonnes faussetés, bonnes mensonges, je fais l'appel au public par rendre dans ce jeu là.
1: 13 spécialistes venus d'Inde ont fait le déplacement à Maurice, accompagnés des équipements nécessaires à cette intervention délicate. 7 spécialistes mauriciens ont également participé à l'opération, selon le docteur Umesh Shamlol, le directeur à l'hôpital Djitou.
3: Le docteur mauricien et le docteur indien, nous tous nous faisons travailler la main dans la main et nous verrons pendant 7 heures de temps où Tia et l'outil dans sa problème qui était là. C'est une opération très compliquée et pour nous ministres, elle dit encore, c'est comme dire la salle d'opération et puis une bouger de bilan qui fait une ligne à Maurice avec plusieurs spécialités. Spécialités comme on dit INT, neurochirurgien, anesthésiste, sous bandeur, c'est à cause de l'équipe qui nous fait une visite mobilisée depuis la barre pour sous un vital signs, tout bien bon, sous tension, tout le monde a fait correct. Un matin, nous faisons arrêt sur une médication, sur une sédation, et nous trouvons qu'il y a Aster qui commence à répondre. Un nouveau jardin, il est ouvert sur les yeux, il tient sur la jambe, il bouge sur la main et les pieds.
1: De son côté, le docteur Kapil, spécialiste indien, a indiqué que l'intervention avait présenté plusieurs défis en raison de sa complexité, mais qu'elle s'était bien déroulée.
4: She is doing very good. She is conscious, moving all four limbs. Right now, she is very minimum support on ventilator. So we will do some necessary blood test, blood gas analysis test. So I want to send a message to the people of Mauritius that the patient is doing good. As per expectation, she is doing very well, and hopefully she will be very soon out of the ICU and we will make her mobilize.
1: Une salle d'opération a également été acheminée depuis l'Inde pour permettre la réalisation de cette intervention qui a duré plus de 7 heures.
0: Oulvachi Bikari, l'époux d'Elodie Thomas, Jonathan Thomas, était lui aussi à ce point de presse. Il n'a pas

0: to the people of Mauritius that the patient is doing good. As per expectation, she is doing very well, and hopefully she will be very soon out of the ICU, and we will make her mobilize.
1: Une salle d'opération a également été acheminée depuis l'Inde pour permettre la réalisation de cette intervention qui a duré plus de 7 heures.
2: Urvashi Bikari, l'époux d'Elodie Thomas, Jonathan Thomas, était lui aussi à ce point de presse. Il n'a pas

0: 16h54, effectivement. Nous, on continue jusqu'à 18h. On vous accompagne avec de la bonne musique.
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0: Merci d'avoir. Et aujourd'hui, nous sommes le 13 octobre. Si vous fêtez votre anniversaire, on vous souhaite un joyeux anniversaire. Plein de belles choses en ce jour spécial. Et aussi, c'est aujourd'hui, c'est l'anniversaire d'un chanteur qu'on aime bien aussi, c'est Slimane.

0: c'est la même.
1: Première fois, Slimane qui fête aujourd'hui ses 37 ans. Il a été révélé au grand public en remportant The Voice, on se rappelle, en 2016. Il nous a touchés avec pas mal de titres, à Flo de toi, Viens on s'aime, ou encore tout récemment.

Freeman qui fête aujourd'hui ses 37 ans. Autre anniversaire, et quelle légende, Paul Simon, qui est né le 13 octobre 1941. Il fête aujourd'hui ses 85 ans. Alors Paul Simon, on l'associe souvent avec Art Carfinkel. Il a formé l'inoubliable duo Simon and Carfinkel, à qui l'on doit des classiques comme The Sound of Silence. Hello.

0: Sound of Silence. Quel duo, quel tube. On retient également, on se rappelle encore ce tube. Mrs. Robinson. Ou encore Bridge Over Troubled Water, évidemment. Paul Simon qui fête aujourd'hui son anniversaire, 13 octobre 1941, 85 ans. Et puis on n'oublie pas la chanteuse Nana Mouskouri qui fête aujourd'hui ses 92 ans, dites-vous bien. Avec sa voix reconnaissable entre toutes ses célèbres lunettes, on se rappelle. Elle a conquis le public dans de nombreuses langues. Parmi ses chansons les plus connues, on retrouve...
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0: Et encore...
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0: Liberté. Nana Mouskouri qui fête ses 92 ans. Ce 13 octobre est aussi une date qui nous rappelle un chanteur, le chanteur Christophe, qui aurait eu aujourd'hui 81 ans cette année. Il nous a quitté le 16 avril 2020 à l'âge de 74 ans. Il laisse derrière lui des chansons devenues intemporelles comme Aline.

0: Et bien sûr, les mots bleus.
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0: Les mots bleus, qui sera d'ailleurs tout à l'heure à 17h30, notre titre collector du jour. Voilà pour les éphémérides en ce 13 octobre.

0: ben tant pis pour elle. Merci de nous écouter. Dans quelques minutes, à 17h15, je vous raconterai l'histoire de cette chanson. What's up? Performant Blonde, vous saurez tout autour de l'histoire, autour de cette chanson tout à l'heure dans notre rendez-vous chaque après-midi, autour d'une chanson.
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0: Il est 17h, autour de la musique, la variété. Bonjour, it's my life. Juste après la rediff de Tech Talk, Vanessa Paradis se prépare, Edwin Collins, bienvenue.

0: Bonjour et bienvenue dans Tector. Les êtres humains portent des vêtements depuis des centaines de milliers d'années. En tout ce temps, les matières ont évolué. Mais les propriétés fondamentales des vêtements sont restées relativement similaires. Des chercheurs de l'Université de l'Illinois viennent de proposer une petite révolution. Ils sont parvenus à créer un tissu qui peut à la fois rafraîchir son porteur, détecter ses mouvements et générer de l'électricité. Le tout sans couche supplémentaire ni circuit intégré. Comment est-ce possible ? Le tissu est imprimé avec un polymère auquel les chercheurs ont ajouté du dioxyde de zirconium. Ce composé offre un double effet de refroidissement. Il réfléchit d'abord 96% de la lumière solaire et il fonctionne ensuite comme un radiateur, en évacuant la chaleur du corps par rayonnement thermique. Le résultat, une réduction de la température de 3 à 6 degrés par rapport à l'air ambiant. De quoi offrir un vrai bouclier thermique à ceux qui travaillent en extérieur lors des périodes de forte chaleur. Mais ce n'est pas tout. Le tissu exploite l'électricité statique. Dès que le porteur bouge, le frottement du tissu contre la peau génère un courant électrique, faible mais suffisant pour alimenter de petits appareils à très basse consommation et pour détecter les mouvements. Les chercheurs ont placé du tissu au niveau du coude pour détecter les mouvements du bras, puis au niveau des doigts pour interpréter des gestes de la langue des signes. Des gants pour la réalité virtuelle pourraient en bénéficier. Le tissu reste lavable et respirable, mais il reste à voir s'il sera suffisamment confortable pour être porté toute la journée. Car l'innovation textile la plus prometteuse est celle que l'on finit par oublier qu'on porte. C'était TechTalk sur RM1.
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2: Ah oui, je suis sûr que vous nous écoutez aussi de votre MBC Play sur RM1 où que vous soyez. Bienvenue, 17h10, Edwin Collins, c'est juste après Autour d'une chanson.

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1: Chaque après-midi, je vous raconte l'histoire d'une chanson. Et cet après-midi, nous sommes en 1993. Et un groupe américain composé de quatre

cette femme. Ce groupe va marquer toute une génération avec un titre devenu incontournable. Voici l'histoire de What's Up, The Four Non-Bloods. Mais derrière ce tube, il y a surtout une femme, Linda Perry, la chanteuse du groupe, qui a écrit et composé cette chanson. À l'époque, Linda Perry n'est pas encore la grande auteure-compositrice que l'on connaît plus tard. Et c'est justement ce sentiment de chercher sa place qui se retrouve dans WhatsApp.

La chanson parle de ces moments où l'on se demande ce que l'on fait de sa vie, où l'on regarde le monde autour de soi sans toujours comprendre dans quelle direction il avance. Cette envie de trouver un sens à son existence, cette frustration, ce besoin de crier ce qu'on a sur le cœur. Linda Perry les transforme en un refrain que des millions de personnes vont reprendre à plein poumon. Une petite curiosité, pourquoi ce morceau s'appelle-t-il « What's up » alors que la question répétée dans le refrain est « What's going on ?» Eh bien, tout simplement, c'était pour éviter la confusion avec « What's going on ?», le célèbre titre de Marvin Gaye sorti en 1971. Mais l'histoire de Four Non Blondes sera relativement courte. Le groupe se sépare au milieu des années 90 et Linda Perry poursuit ensuite une carrière remarquable derrière les coulisses de la pop en écrivant ou en produisant également, notamment pour Christina Aguilera, pour Pink et d'autres grands artistes. Et pourtant, des décennies plus tard, What's Up continue de résonner. On le chante dans les soirées, on le chante même dans les karaokés et même en voiture. Fenêtres ouvertes, c'est peut-être le cas pour vous. Voilà. Parfois, on n'a pas besoin d'avoir toutes les réponses. Il suffit de pouvoir chanter sa question à plein poumon. C'était l'histoire de What's Up, The Four Non Bloods, sur votre radio. Bienvenue.

Forum Blanc à l'instant, WhatsApp, c'est votre radio 17h22. Jean-Louis Aubert et Madcon également. Votre horoscope et votre titre collecteur pour les suites. Bienvenue sur RMA.

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1: Un petit coup d'œil sur l'horoscope pour vous, les automobilistes, chaque après-midi. D'abord, les béliers, la route est fluide, oui, mais profitez-en sans appuyer trop fort quand même sur l'accélérateur. Les taureaux, tout roule tranquillement, gardez votre bonnes habitudes de conduite, vos bonnes habitudes plutôt. Les gémeaux, peu de ralentissement, vu, mais restez attentifs à votre environnement. Les cancers, une circulation agréable vous attend, restez prudents aux intersections et sur certaines routes. Les lions, vous avancez sans difficulté, inutile de prendre des risques pour gagner quelques secondes. Les vierges, les conditions sont favorables, continuez à respecter les distances de sécurité. Pour les balances, une route dégagée, c'est bien. Courtoisie et vigilance restent essentielles. Les scorpions, profitez de cette circulation fluide sans vous laisser distraire. Les sagittaires, le trajet s'annonce agréable, mais attention à ne pas dépasser les limitations de vitesse. Les capricornes, tout semble aller dans le bon sens. Gardez votre calme et votre concentration sur la route. Pour les verseaux, la route est plutôt tranquille. Restez vigilants face aux imprévus. Enfin, les poissons, une fin de journée sereine se profile à condition de conduire avec prudence. Et dans tout ça, le conseil pour tout le monde, sur la route, même quand la circulation est fluide, ne baissez jamais la garde. Bonne route, les amis. Et passe maintenant à notre titre collector du jour, un hommage au chanteur Christophe qui aurait eu 81 ans cette année. Il nous a quittés le 16 avril 2020 à l'âge de 74 ans. Et nous sommes en 1974 avec l'une de ses plus belles chansons, Les mots bleus. Écrite par Jean-Michel Jarre et composée par Christophe, cette chanson parle de ces mots que l'on n'ose pas toujours prononcer, de ces sentiments que l'on garde au fond du cœur, faute de trouver les mots juste pour les exprimer. Alors prenons un instant pour nous souvenir de Christophe et de son immense talent. Notre titre collecteur du jour, Les mots bleus.

Momo Bleur, Christophe, qui aurait eu aujourd'hui 81 ans. Il est décédé le 16 avril 2020. Il avait 74 ans. Voilà. Notre façon à nous de rendre hommage à ce chanteur avec cette belle chanson, Les Mots Bleus, notre titre collecteur du jour. 17h35, vous êtes à la maison, tranquille, restez bien chez vous. À l'écoute de votre radio, on vous accompagne avec une variété de la bonne musique comme on les aime pour partager avec vous, les auditeurs de RM1, les après-midi, 16h-18h. La suite qui arrive tout de suite pour vous, là j'ai une belle chanson qui arrive aussi, c'est Texas, le groupe Texas, le titre c'est What You Want. Juste après, on a aussi calé Mylène Farmer, le duo Jason Donovan, Kylie Minogue, que de la bonne musique pour vous accompagner en ce mardi après-midi.

17h45, c'est votre radio. On continue avec Blood and Music, Jason Donovan, Kylie Minogue, ça c'est fait. La suite, on accueille Cabrel. Voici Je l'aime à mourir sur votre radio. Bienvenue. Et dans quelques minutes, juste après, je vous parle de quelques rendez-vous télé en ce mardi, télé et radio.

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2: Quelques rendez-vous télé d'abord, on part sur la MBC 1, ce sont plutôt MBC 2 d'abord, ce mardi. Alors à 20h20, une émission locale, À nous combattre la drogue, prison Richelieu, Nzen qui raconte sa tragédie. À suivre évidemment ce soir sur MBC 2 à 20h20, À nous combattre la drogue. Et une réalisation de Harish Koblal. Toujours sur MBC 2 à 20h35, priorité santé. Le cancer du sein, qui reste l'un des cancers les plus fréquents chez la femme, pourtant détecté à temps, il peut être pris en charge efficacement. On va tout savoir avec cette émission Priorité Santé, le cancer du sein à 20h35 sur MBC 2, une réalisation de Shana Babaji. Et voilà pour ces quelques rendez-vous pour en ce mardi à retenir ce soir sur la chaîne MBC 2, sinon sur la radio, les infos de 18h et puis les communiqués, suivi de Prakash Arama pour sa playlist jusqu'à 20h et ensuite comme d'habitude avec Stéphane, ça nous la musique pure, une son locale et on est mardi, on va rocker les amis, 21h à 23h, rocking the show, ça c'est une playlist 100% rock qu'on vous propose chaque mardi soir. Je sais que vous êtes amateurs de rock et bien vous serez servis.

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1: Etienne Dao, pour la suite, Atomic Kitten et dans l'Old Flame. Et après, les infos, restez avec nous sur RM1. Merci, je vous retrouve demain. Bonne soirée.
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1: Bonsoir, il est 18h.

0: C'est l'heure du grand journal de 18h, présenté par Pranav Bihari. Pranav, bonsoir.
1: Bonsoir Prakash, bonsoir à tous. L'actualité ce mardi, marquée par les manifestations de la dernière nuit. Le Premier ministre s'adressera dans quelques instants aux Mauriciens. Mais avant ça, l'état de santé d'Élodie Thomas, qui est consciente et qui se porte bien. La victime du coup de feu de Camp-le-Vieux a subi hier une longue intervention chirurgicale de plusieurs heures. Les détails dès le début de ce journal. La nuit donc était longue pour les habitants de plusieurs régions du pays et pour les forces de l'ordre aussi. Au moins 10 personnes arrêtées en lien avec ces violences, quand Bruno Lorette affirme lui détenir des informations sur ceux qui en sont à l'origine. Les établissements scolaires sont restés fermés aujourd'hui, le seront demain aussi. Le MES active son plan de contingence face aux examens reportés. Et puis les chefs religieux et les travailleurs sociaux appellent au calme, vous l'entendrez. Elle a passé pas moins de 7 heures sur la table d'opération hier soir. Élodie Thomas présente des signes rassurants. Ce sont ses médecins qui le disent. Ils étaient face à la presse ce matin avec le ministre de la Santé à l'hôpital Djitou à Port-Louis. Oulvashi Bikari, vous y étiez.
2: L'opération d'Élodie Thomas s'est déroulée avec succès à l'hôpital Djitou. Lors d'un point de presse ce matin, le ministre de la Santé, Anil Bechu, a salué la collaboration entre les spécialistes indiens et mauriciens pour la prise en charge de la patiente.
3: Après plusieurs liens d'intervention, l'équipe mauricienne et indienne fait une réussite à balle depuis le coup sans madame là, sans blesse bandère. C'est un grand succès, c'est une grande victoire. Et Motenia a remercié le médecin mauricien et le médecin pour un travail formidable qu'ils ont fait. Je viens aussi remarquer depuis quelques jours, il y a une fausseté qui peut s'être

0: filer l'eau, la santé, madame là. À ces manifestés, ces mensonges, pour faire l'appel à, au public, parents de Savanjuela.
1: 13 spécialistes venus d'Inde ont fait le déplacement à Maurice, accompagnés des équipements nécessaires à cette intervention délicate. 7 spécialistes mauriciens ont également participé à l'opération, selon le docteur Oumesh Chamlol, le directeur à l'hôpital Jitu.
2: Bon docteur mauricien, bon docteur indien, nous tous nous faisons travailler la main dans la main et nous opérons pendant 7 heures de temps. Outil et l'outil dans sa problème d'utilité. C'est une opération très compliquée et pour moi, nous ministres, dire encore, c'est comment dire la salle opération et puis une bouchée de bilingue et puis une ligne à Maurice avec plusieurs spécialités. Spécialités comme on dit INT, neurochirurgien, anesthésiste, sous-bandeur, c'est à cause de l'équipe nous fait une visée, mobiliser les bilingues pour nous. Sur mon vital signs, tout bien bon, sous tension, tout mon affaire correct. Et à matin, nous finissons arrêt sur mon médication, sur mon sédation, et nous trouver qui astère, qui nous commence à répondre. Quand nous posons aujourd'hui, il est ouvert sur les yeux, il tient sur la langue, il bouge sur la main et les pieds.
1: De son côté, le docteur Kapil, spécialiste indien, a indiqué que l'intervention avait présenté plusieurs défis en raison de sa complexité, mais qu'elle s'était bien déroulée.
3: She is doing very good. She is conscious, moving all four limbs. Right now, she is very minimum support on ventilator. So we will do some necessary blood test, blood gas analysis test. So I want to send a message to the people of Mauritius that the patient is doing good. As per expectation, she is doing very well, and hopefully she will be very soon out of the ICU and we will make her mobilize.
1: Une salle d'opération a également été acheminée depuis l'Inde pour permettre la réalisation de cette intervention qui a duré plus de 7 heures.
4: Urvashi Bikari, l'époux d'Elodie, Jonathan Thomas était lui aussi à ce point de presse. Il n'a pas caché son soulagement après l'intervention chirurgicale, un moment chargé d'émotion pour lui qui dit désormais garder espoir pour les jours à venir.
5: Je suis tout merci. Tous ceux qui nous suivent l'actualité, tu sais qu'ils suivent nous, qu'ils donnent nous support, qu'ils nous mettent lui dans la prière. Tu n'as beaucoup fausté, beaucoup rémé, beaucoup qui te sur moi. Je reste tranquille, à revenir, je commence à causer aux autres, mais les autres, c'est qu'ils faisaient dire. Après, je commence à rester tranquille. L'une des choses, fait ce qu'ils faisaient faire. Le résultat, il est là. Nous fait confiance. La famille, nous fait confiance. Docteur. Docteur, fait tout. Je fais tout un docteur mauricien aussi. Ça, nous pas qu'à se remercier ces autres. Bon, Dieu, guide les autres. Ah, c'est là, moi, bien, lésé. Comme on la carte, mon carguet me tue. Parce que c'était une marée nouvelle pour moi. La guerre pour ça, pour gagner sur la santé.
4: Les parents d'Elodie Thomas, eux aussi pris par l'émotion, ils se disent encouragés par les premiers signes observés après l'opération, surtout lorsque leur fille a repris conscience et leur a tendu la main. Son père, Hansley Jacquet, témoigne.
6: Un grand soulagement. Un grand soulagement. Il y a mal, il y a une bouille sur la main, une trappe sur la main, une serre sur la main. La même grand matin, on est venu sortir, nous rester, nous veiller, mais je suis confiant. Là, vous avez tout pris, c'est la même, dis encore.
4: Quant à l'auteur du coup de feu qui a touché Elodie Thomas, le sergent Tocour, le bureau du directeur des poursuites publiques a recommandé que de nouvelles charges provisoires soient retenues contre lui. Il demande également, Chabni Zouzia Waidali, qu'une enquête soit ouverte sur les autres policiers présents au moment des faits.
7: Le directeur des poursuites publiques recommande deux nouvelles charges provisoires contre le sergent de police Tocour après le tir survenu le vendredi 9 octobre à Caen-le-Vieux. Elodie Thomas, touchée par une balle, est toujours en soins intensifs. Il est désormais question d'utilisation d'une arme à feu pour intimider Thiervassen Soubrayen et de blessures involontaires sur Elodie Thomas. Ces infractions sont passibles de peines pouvant aller jusqu'à 15 ans de prison. Le DPP recommande également de s'opposer à la remise en liberté sous caution du sergent. Les autres policiers et membres de la Special Mobile Force présents lors de l'incident devront aussi faire l'objet d'une enquête, notamment pour déterminer s'ils ont manqué à leur devoir de porter assistance à une personne en danger. L'enquête se poursuit, d'autres charges restent possibles selon les éléments recueillis.
4: Chabni Zouzia Waidali, c'était pour les habitants de plusieurs localités du pays une nuit de tension et de violence hier soir. L'insécurité est telle que le Conseil des ministres s'est réuni spécialement cet après-midi. Le Premier ministre s'adressera à la population à tout moment. Postes de police attaqués, routes bloquées et déploiement hier du GIPM à Sainte-Croix, banlieue de la capitale. Le bilan à l'heure actuelle, 3 policiers blessés et une dizaine d'arrestations. Le reportage de Sylvina Chadia-Singuili.

0: Abercrombie, à l'entrée de Sainte-Croix, la nuit tombe à peine lorsque les premières agitations sont signalées. Des foyers sont allumés au milieu de la route principale. Des pneus et d'autres objets en feu servent à bloquer la circulation. Les premières consignes sont données aux automobilistes pour éviter les lieux. Sainte-Croix se retrouve alors partiellement coupée du reste de la région. De l'entrée sud, au niveau de la route Nicolet, jusqu'au rond-point d'Abercrombie, à l'entrée nord. La circulation est bloquée à la fois par un groupe de manifestants et des premiers effectifs de la police, notamment ceux de la division Nord, qui tentent de maîtriser la situation. Très vite, les policiers deviennent la cible des manifestants. Des projectiles sont lancés dans leur direction. Certains s'en prennent au poste de police de la localité. Dans les routes latérales, le calme semble être préservé. Les tensions restent concentrées sur la route principale. Les moyens déployés sont alors renforcés. Des gaz lacrymogènes sont utilisés pour disperser les manifestants. D'autres unités des forces de l'ordre sont déployées.
1: Le récit de Selvina Chadia-Sanguilia, Chita Regu, Sachin Joglol et Santosh Sigulam. Pour le moment, la police assure que la situation est repassée sous le contrôle dès ce matin et que les axes routiers majeurs ont été dégagés. Mais quel bilan matériel et quel dispositif de maintien de l'ordre sur le terrain? Écoutons le DSP Souheli Dialam, responsable de la communication de la police.
2: Bon, la police est déjà mobilisée et toute ma unité est déjà en place. Pareil comme hier soir, nous pouvons déployer à travers l'île pour qu'ils nous assurent qu'ils nous garantissent la sécurité de nos citoyens. Et que de l'autre côté, si nous lançons une grande mise en garde à ma personne qui peut penser qu'ils sont capables pour les autres armées, sont capables de faire des autres. Mais la police, comme mentionné par le commissaire de police, nous avons resté bois croisés et que nous prenons l'action nécessaire. Je vous bien répondre devant la justice.
1: Des propos cueillis par Shaili Nirbon. Les écoles étaient fermées ce mardi, publiques, privées, primaires et secondaires, ce qui tombe mal pour les épreuves du NCE, du SI et du HSI et les 34 000 élèves qui devaient y participer. Avec le report forcé de ces examens, le MES affine son plan de crise. Des discussions directes sont engagées avec l'université Cambridge afin de reprogrammer les épreuves du SI et du HSI, notamment celles des mathématiques. Quant aux examens locaux, le syndicat se dit prêt à relancer la machine, mais attend toujours le feu vert de la police, de la NTLA, du ministère et du ministère de l'Éducation. C'est ce qu'a indiqué cet après-midi le directeur Serge Ning Tachun lors d'une conférence de presse au siège de l'organisme.
3: Pour l'examen de SCHSI, nous sommes en contact avec Cambridge pour arriver à voir ensemble les conditions de rescheduling. Maintenant, pour ce qui concerne la reprise des autres matières pour le déroulement normal des examens, nous sommes en contact avec la force policière, le ministère, le NTLA, et nous attendons que le feu vert nous soit donné pour que nous puissions entrer en opération et assurer le déroulement de l'examen du NCE.
1: Des propos recueillis par Sarah Ono et Shelly Nirbon. Les écoles restent fermées demain également. Les examens locaux, dont ceux du NCE et des élèves en grade 4 et 5, sont renvoyés. Mais attention, les épreuves du SI et du HSI, par contre, sont bien maintenues aux heures prévues. Les métros n'ont pas circulé ce mardi. Une première évaluation menée ce matin par deux équipes de Métro Express a permis de constater d'importants dégâts après le lancement de projectiles et les manifestations. Selon Vincent Occam, le directeur du marketing et de la communication, les stations situées entre Coromandel et Van der Mech sont les plus touchées. Des écrans brisés, des câbles électriques arrachés et des guichets automatiques fortement endommagés. Aucune date de rétablissement du service n'a été communiquée pour le moment.
4: Le métro ne circulera pas aujourd'hui du fait que, en termes de sécurité, il y a eu pas mal de vandalisme et de saccage sur les stations de métro, mais aussi sur le réseau. On a eu pas mal de stations généralement qui ont été endommagées. Une station particulière où toutes les écrans, que ce soit les machines de tickets, que ce soit Ticket Reader, que ce soit les systèmes de communication, les écrans ont été endommagés, les fils électriques arrachés des machines. On a aussi tout ce qui est matériel sur la station qui a été vraiment endommagé et vandalisé hier soir et ce matin. Notre équipe de maintenance et technique sont sur place pour effectuer des réparations. Ça veut dire que là, on n'a pas de délai pour savoir combien de temps ça prendra pour réparer les dommages. Et il faut surtout noter que la sécurité des passagers sont très importantes. Donc avant qu'on remette en service le métro, il faut

0: qu'on assure que tous les équipements fonctionnent et qu'il n'y aura aucun danger pour les passagers, mais aussi pour nos employés de métro.
1: Vincent Ocam au micro d'Achibachou. Les lignes d'autobus sont perturbées également. Ceux de la CNT sont suspendus depuis 18 heures. UBS indique que ces bus ne circulent plus depuis 18 heures aussi. Le dernier autobus de RHT a lui quitté la capitale depuis 17 heures. Certains responsables politiques étaient sur le terrain hier soir pour tenter d'apaiser la situation et appeler au calme. Parmi Echan Djoumon qui se trouvait à Sainte-Croix et à Bercombry, l'activiste Bruno l'aurait aussi sur tous les fronts sur les réseaux sociaux. Il affirme que les personnes à l'origine de ces manifestations sont, je cite, des jockeys, des gens payés par des narcotrafiquants. Bruno Lorette demande donc à la police d'ouvrir une enquête sur les présumés commanditaires de ces incidents.
2: On fait un appel avec tous mes camarades du quartier. Nous donnons un coup de main, faire du monde reste côté. Faire du monde comprend qu'il le combat n'est pas comme ça. Oui, nos droits n'étaient pas d'accord. Oui, nous tous sommes blessés parce qu'il est arrivé. Oui, nous tous pas contents qu'il est arrivé. Mais ça, c'est pas la solution, mais tu fais le prétexte et servir maladie ou blessure à une personne qui pélite entre la vie et l'amour pour se servir pour qu'il nous fait des autres. Et ça, n'est pas bon. Et dans les autres moyens, quand une fois, priorité aujourd'hui, c'est la santé et la guérison des lotis. Après, nous avons la police concernée, ça la justice pour faire. Mais nous devons assurer qu'ils avaient là les faire. Mais le plus important, Maurice pas capable de vivre un épisode comme en 99 encore.
1: Bruno Lorette au micro de Jenny Alapa. La colère grondait aussi à quelques kilomètres plus loin, à Rochebois, à l'Insee-Morvan. Représentant des forces vives de la localité tient à le souligner. C'est un petit groupe de personnes qui expriment sa frustration de cette manière. Ça ne signifie pas pour autant que la majorité choisit de la déverser dans la violence. Les forces vives de Rochebois souhaitent avant tout un retour au calme dans les meilleurs délais.
3: Au niveau Rochebois, pas fini là trop grande mobilisation, comment dire, fait bande des autres ND. Quand déjà c'est là bande des trois bande du monde qui commence à l'époque de tu peux faire bande rallye motocyclette tout ça là, je suis impliqué dans bande des autres dans l'endroit. Mais moi je peux pas dire qu'au niveau général bande du monde dans l'endroit de Rochebois ne pas souhaiter qu'il y ait une situation pareille et nous tous nous pas souhaiter qu'il y ait une situation pareille parce qu'il n'est pas dans l'intérêt même de la population qui sa situation a détérioré. Nous restons toujours quand même vigilants, mais valait 10 jours, moi je peux pas dire qu'il une situation plutôt isolée avec des trois du monde. Vous connaissez parfois dans une situation comme ça, on a même une accumulation de frustration et qu'ils ont envie d'effouler de service à une situation comme ça, pour qu'on défouler d'autres. Heureusement, il n'y a pas une situation qui, comme à l'époque, tient à 99, mais confiant qu'il y a une situation là de contrôle et qu'il n'est pas pour dégénérer plus qu'il ça.
1: Autre localité marquée par la violence, résidence Mangalcan dans les alentours de Curepipe. Stéphane Bucklen, acteur social engagé dans la région, y voit l'expression d'un ras-le-bol face aux difficultés que certains habitants affrontent au quotidien. Il assure toutefois que la priorité est de préserver le calme et d'éviter tout nouvel incident.
0: C'est un peu dommage ce qui s'est passé dans nos pays. Mais c'est que mon capable, j'avoue, c'est qu'au niveau de mon Mangalcan, tout tranquille depuis ce matin. Et bon, on espérait que ça durait, que ça ne va pas répéter encore. Mais simplement, c'est qu'il y a, bon, on essaie quand même un peu d'attention avec ce qui se fait là. Mais pour moi, j'avoue, après, nous ne connaissons pas ce qui se passe, c'est qu'à faute. Hein. Mais tout de même, à l'aide, mon péco, j'avoue, tout tranquille, tout est normal. Mais écoute, c'est une frustration qui, pour penser, qui dans la. Tout n'est pas simplement une seule section. C'est une frustration de tout. Donc, le coût de la vie, l'intéressance, manque de l'eau, l'électricité, tout ça. Donc, c'est toute une ascension de même prix qui, aujourd'hui, peut faire même Mauritien manifester.
1: Stéphane Bucklen au micro de Chabniz ou Zia Waidali. L'église catholique appelle elle aussi au calme, à la responsabilité et à la paix. Depuis Rome, où il se trouve actuellement, l'évêque de Port-Louis, Jean-Michel Durone, réagit à la situation préoccupante que traverse le pays. Il exprime dans le même temps son soutien à Élodie Thomas et à sa famille.
4: Le pays passe par un moment très difficile, comme Pétro, une situation de souffrance et de colère. Et d'abord, Madame Thomas, qui nous continue de prier pour lui, pour que sa première opération qui passe bien, qu'il est capable de continuer à retrouver la santé. Déjà, nous avons prié pour tout le monde, ses enfants, qui vient d'ordi dans l'école, il n'avait pas encore un examen, SCHC, mais tu as un examen là, un seul bloqué, les enfants, la classe. Et moi, c'est maintenant aussi la présence des enfants là, qui se peut trouver, quand se peut trouver leur Facebook, leur TikTok, leur tout le monde, réseaux sociaux, comment nous payer, puis aller. Et ça, encore, il y a aussi une souffrance et une angoisse. Alors, chacun de nous, moi, les autres, a une responsabilité. Ce n'est pas la violence qui pourrait résoudre une situation qui est là pour vivre dans le pays, mais plus pour

0: une manière de dialogue, de communication, et puis de faire de la vérité, de la justice, qu'on veut dire. Alors, qui, tout le monde qui est de bonne volonté, qui travaille pour la paix, on essaie maintenant ensemble pour que la paix retourne dans le pays.
1: Un appel à la paix qui se traduira également par un geste de solidarité spirituelle le samedi 17 octobre prochain.

0: À Élodie Thomas. Le ministère du Tourisme souligne que les incidents survenus hier soir étaient isolés et localisés. Maurice demeure donc une destination sûre et accueillante. Il précise que les forces de l'ordre restent mobilisées pour garantir la sécurité des habitants et des visiteurs. Des mesures sont également prises en collaboration avec les opérateurs touristiques afin d'assurer aux touristes un séjour serein et sécurisé à Maurice. Dans le même temps, le Haut Commissariat britannique à Maurice appelle à la prudence et recommande aux ressortissants britanniques ici d'éviter les rassemblements. 18h18, merci d'écouter Ramin pour vous informer.
1: Le journal vous a été présenté par Pranav Biari. Gardez l'écoute. Dans un instant, vous pourrez entendre les communiqués diffusés à la fois sur AM1 et RM1. Nous retrouvons tout de suite Roselyne.
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Merci après cache et bonsoir à tous. On débute avec les avis d'obsèques. On nous prie d'annoncer le décès de Monsieur Jean Clifford de Charles. Le décès de Monsieur Jean Clifford de Charles, plus connu sous le nom de Steve, âgé de 48 ans. Le convoi mortuaire sortira du domicile de sa mère, Madame Georgette Charles, au numéro H19, rue des Vignes, morcellement Illois, à Baie du Tombeau, demain mercredi 14 octobre à 14h45, pour se rendre à l'église Bon Pasteur à Baie du Tombeau et de là au cimetière de Boismarchant. On nous prie d'annoncer le décès de Madame Désirée Mirella Balcom. Madame Désirée Mirella Balcom, née Beaucharnais, plus connue sous le nom de Mirella, âgée de 69 ans. Le convoi mortuaire sortira du domicile de son fils, Monsieur Jean-Alain Didier Balcom, à la rue Marquette, ou Marquette Road, à Montagne-Blanche, pour se rendre au cimetière de Saint-Pierre. Le jour et l'heure des funérailles vous seront communiqués ultérieurement. Aux familles endeuillées, la MBC présente ses sincères condoléances.

On y va pour la météo. Le temps qu'il fera chez nous à Maurice, des nuages venant du sud-est influencent le temps local et l'assez fort anticyclone au sud des Mascareilles occasionne des alizés modérés sur la région. Le temps sera mi-couvert à nuageux cette nuit avec quelques ondées au sud, à l'est ainsi que sur le plateau central. Quelques ondées matinales sont toujours attendues, principalement sur les terrains élevés demain matin. Et il fera essentiellement beau par la suite. Le vent soufflera de l'est sud-est environ 20 à 30 km par heure avec des pointes de 60 km par heure. Et la mer sera forte au-delà des récifs avec des vagues de l'ordre de 2,50 m. Les sorties en haute mer sont déconseillées. La température minimale sera entre 16 et 18 degrés sur le plateau central et entre 20 et 22 degrés sur les régions côtières. Et la température maximale sera entre 23 et 25 degrés sur le plateau central et entre 27 et 29 degrés sur les régions côtières. Le soleil s'est couché depuis 18h11 et se lèvera demain matin vers 5h40 à Maurice. Toujours pour Maurice, bulletin PC, les temps l'eau la mer pour prochaine 24 heures. À soirée que grand matin, pour la pluie dans secteur les Sides. Par la suite, les temps pour plutôt bon. Divan pour souffler depuis les Sides des 20 à 30 km par heure, avec rafale qui capable Athènes 60 km par heure. Dans Lagon, la mer praticable. En déo, brisant la mer pas praticable. Et Ena, ban vague des lots des 2 mètres 50. D'ailleurs, ban sorti en déo, brisant l'idée conseillée. Marie pour haute vers 13h28 et 10 mai vers 10h21. Les pour basse vers 21h10 et 10 mai vers 7h45 dans Maurice. Pour Rodrigue, des nuages venant du sud-est influencent. Le temps local assez fort anticyclone presque au sud des Mascareilles maintient des alizés modérés sur la région. Il y aura des périodes nuageuses cette nuit avec quelques averses et le ciel sera mi-couvert par la suite. Le vent soufflera du sud-est de 25 à 35.

0: 5 km par heure avec des rafales de l'ordre de 65 km par heure. Et la mer sera forte au-delà des récifs avec des houles du sud-ouest de l'ordre de 3 mètres. Les sorties en haute mer sont déconseillées. La température minimale sera entre 19 et 22 degrés. Et la température maximale sera entre 24 et 27 degrés. Concernant la pluviométrie durant les dernières 24 heures, point de canon 1,2 mm et patate Théophile 0,6 mm. La marée sera haute demain vers 2h04 du matin et 14h06 de l'après-midi, basse ce soir vers 20h01 et demain matin vers 7h57. Le soleil s'est couché depuis 17h48 pour se lever demain matin vers 5h17. Puis la météo pour Agalega, quelques nuages venant du sud-est influenceront le temps local par moment et le temps sera mi-couvert à parfois nuageux cette nuit avec quelques ondées. Il fera beau demain et le vent soufflera de l'est-sud-est de 25 à 35 km par heure avec des rafales sous les averses. La mer sera forte avec des vagues de l'ordre de 3 mètres s'atténuant légèrement demain dans l'après-midi et les sorties en mer sont déconseillées. La température minimale sera d'environ 25 degrés et la température maximale sera d'environ 32 degrés. Et concernant la marée, à Galégal sera haute demain vers 5h48 et 17h48 et puis basse vers 23h13 et demain vers 12h21. Le soleil s'est couché depuis 18h09 pour se lever demain matin à 5h50 à Galégal. Voilà, chers auditeurs, c'est la fin des communiqués. Je vous souhaite une très bonne soirée sur AM et ARAM.
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1: Il est 19h.

0: Pranav Biari nous a rejoint pour des nouvelles en créole. Bonsoir Pranav.
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0: Pranav Biari, merci.

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Bonsoir, bonsoir à tous. Vous le savez, hier soir, certaines régions du pays ont été marquées par des perturbations, des scènes de violence et des actes de vandalisme. La nuit a notamment été agitée à Abercrombie, dans la périphérie de Sainte-Croix, et ce matin encore à La Golette et à Bambou. Le Premier ministre, le docteur Navin Ramgoolam, a présidé une réunion spéciale du Conseil des ministres cet après-midi. Certaines décisions sont annoncées. Je vous invite à l'écouter.

0: Madame, Monsieur, bonsoir, bienvenue dans cette édition, voyons les titres.
1: Un couvre-feu installé à partir de 20h30 ce soir et ce jusqu'à 6h demain matin. Le Premier ministre a convoqué d'urgence le cabinet ministériel suite aux manifestations. Dans la nuit d'hier, le chef du gouvernement s'adressera à la population dans un instant. Nuit agitée à Abercrombie à l'entrée de Sainte-Croix, là où tout a commencé. Les unités de la police ont dû intervenir jusqu'aux petites heures pour rétablir l'ordre. Au lendemain des violences, les traces sont bien visibles. 14 personnes sont en état d'arrestation. Élodie Thomas a repris connaissance ce matin. Son opération a été réussie. Son état nécessite toujours une surveillance médicale étroite. Les écoles fermées demain mercredi. Toutefois, les examens du SI et du HSI auront bien lieu. En Arabie Saoudite, à l'aéroport de Riyad, de nouveau ciblé par les Houthis du Yémen, le groupe menace les États-Unis d'une riposte en cas d'intervention dans le conflit. Merci de nous rejoindre pour cette édition. Hier soir, certaines régions du pays ont été marquées par des perturbations, des scènes de violence et des actes de vandalisme. La nuit a notamment été agitée à Abercrombie, dans la périphérie de Sainte-Croix, et ce matin encore à La Goulette et à Bambou. Le Premier ministre, le docteur Navin Ramgoolam, a présidé un cabinet ministériel ce mardi. Certaines décisions sont annoncées. Je vous invite à l'écouter.
2: Mes chers compatriotes, je m'adresse moi à vous et à toute la nation dans son ensemble ce soir, parce que nos pays traversent pas mal de moments difficiles. Nous tous finissons choqués par un incident grave, un acte illégal qui finit commettre hier soir. Nous tous avons des images de violence inacceptable, une station de la police qui peut brûler, un endroit saccagé, un véhicule de la police qui peut attaquer. Tout ça, pas capable d'accepter. C'est dans un moment pareil qu'il nous a montré plus grande solidarité. La paix et l'harmonie dans le pays lui dépendent de chaque Mauricien, qu'il est jeune, qu'il est vieux, qu'il est politicien, qu'il est dans la police. Nous tous sortons sa responsabilité là. Les Mauriciens ils toujours expriment zot, par zot vote ou par manifestation. Aujourd'hui, tout les Mauriciens peut condamner avec force un acte de vandalisme, de pillage que je finis trouver hier soir. Surtout là, et nos enfants peuvent composer l'examen Cambridge. Et nous en période de prière dans plusieurs communautés. Derrière ce comportement de violence là, nous avons gagné l'information de plusieurs sources concordantes

groupes d'immun qui peut inciter à la haine et à la violence. Notre but, c'est encourager une tension dans le pays pour troubler l'ordre public et la paix. Selon ce que la police peut rapporter, ça m'a dit que là, je suis financé et je suis envoyé par un trafiquant de la drogue. Je suis censé être menacé par une action que la police peut prendre contre eux et ça, c'est une réaction. La police connaît qui ça m'a dit là et je peux prendre une mesure qui est bizarre. Selon nous, l'information, Saman Dimounla peut préparer pour refaire des eaux encore ce soir. C'est pour cette raison-là que le Conseil des ministres a décidé, dans l'intérêt de la sécurité de la population, pour mettre un couvre-feu jeudi soir. Ce couvre-feu-là, il peut prendre effet à 8h30 ce soir jusqu'à 6h matin demain. Je demande à chaque Mauricien respecter sa loi de couvre-feu-là et finir rentrer dans la case avant 8h30 ce soir. Bonne disposition spéciale pour prendre pour les malades, bonne urgence et bonne service essentiel. La police et SMF, ils parient pour ceux qui croient, je peux mettre des ordres et troubler l'unité du pays. Et la police dans son ensemble pour agir avec fermeté, mais aussi avec discernement. Et là aussi, une image et un message mensongère qui peut diffuser et qui contribue au désordre. Je lance un appel formel à la responsabilité de ban média qui veut vérifier l'information qui veut diffuser. La presse a un rôle important à jouer pour maintenir la paix. Mais liberté d'expression pas veut dire qu'on propose fausses nouvelles. Mais aussi lance un appel à tout ban qui peut exprimer sa situation là, la radio ou bien les réseaux sociaux, que les politiques ou ban observateurs. Moi, j'invite vous à mesurer la gravité de ce propos et réfléchir bien aux bonnes conséquences. Servez de l'avoir plutôt pour propager la paix et la sérénité. Moi, tant que chacun exerce sa liberté d'expression avec discernement et dans le respect de la loi. Moi aussi, bien dire à tout bon Mauricien, qui banne la police, c'est aussi banne Mauricien, comme vous autres. Vous êtes dans la famille, pareil comme vous autres. Vous êtes dans les enfants, vous êtes dans les proches. Oui, et non, haine la police qui finit commettre un acte impardonnable. Nous ne sommes pas capables de rendre toute la police Maurice responsable. La police est au service de la population. Elle n'est pas là pour faire des ordres, elle est là pour assurer la sécurité de chaque Mauricien. Mon message est clair et sans concession. Nous pouvons identifier un incendiaire, un démon qui peut agir contre l'intérêt du pays. Et je peux bien répondre. Démon qui fait un acte illégal pour subir une conséquence bien lourde de cette action antipatriotique méritée. Avant de terminer, je vous remercie de tout cœur tout mon chef religieux et tout mon dimoun qui, à cette manière, il lance un appel au calme qui fait passer mon message d'apaisement et d'unité. Mes chers compatriotes, à chaque fois que nous pays traverse un moment difficile, nous venons agir dans l'unité et la discipline pour surmonter tout mon obstacle. Nous, un peuple extraordinaire, qui est l'exemple de la paix et de l'harmonie pour le monde entier. Pas les personnes attaquent nos tissus sociaux et la paix dans nos pays. Pour contre les autres, pour notre discipline ce soir. On peut continuer à suivre la situation de près. Conseil des ministres, prenez un demain à 14h30. Nous pour réanalyser la situation et décide de la marche à suivre. M'espérer

0: que nous passions la nuit tranquille à Zodi. Merci pour votre attention.
1: L'information à retenir, le couvre-feu sera en vigueur à partir de 20h30 ce soir et ce jusqu'à 6h demain matin. Et ce, dans les régions suivantes: Port-Louis, Beaubassin, Rosil, Quatre-Bornes, Palma, Vaquois, Phoenix, Cuirpipe, Forestside, Maillebourg, Vieux-Grand-Port, Chemin-Grenier, Belle-Ombre, Cazenoyal, Black River, Bambou, Petite Rivière, La Goulette, Flac, Argy, Goodlands, Grand Gobe et Triolé. 7 heures d'opération et un premier signe d'espoir, l'intervention chirurgicale d'Élodie Thomas.
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1: Il est 20h, bonsoir.
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1: Il est effectivement 20h sur les ondes de RM1. Bonsoir Toubana auditeur, bonsoir Toubana auditrice. Eh ben oui, nous retrouvons-nous, Kumar, tous les soirs de la semaine, du moins les mardis, mercredis et jeudis pour nos émissions Ça nous la musique. Consacré surtout à de la musique locale et régionale. Émission L'Art, avec Stéphane et nous ensemble jusqu'à 21h. Banotis qui nous content, Banotis qui nous apprécie, Banotis qui des fois nous croise tout le chemin et aujourd'hui nous gagnons l'occasion de tendre notre énard parmi ben ceux qui nous connaissent 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oublier nous rappelle notre hey important diabana. Tu t'en dois à la radio hier, moi sous la série hier, hein? Et c'est une façon pour encourager l'artiste pour continuer à faire de la bonne musique et que surtout pour continuer à porter une jolie vibration. Et parmi sa bonne artiste là se trouve Monsieur Dagger Killa. Ex-membre du groupe OSB, Monsieur Dagger Killa, qui depuis des années, il entame sa carrière solo. Et en septembre de cette année-ci, l'IP propose nous, eh ben, lever, nous danser, nous amuser, let's have a good time, à travers son morceau, nous lever, de Dagger Killa. On écoute ça tout de suite. Nous lever.

Meteor Zano Nitish Ramana assure les ondes de AM de RM. 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C'est surtout, ben, camarade qui content prend prêter après disparaître l'eau map. 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Chanson qui nous amène à 20h passées de 12 minutes. Nous souhaitons une bonne cuisson à tous nos camarades qui dans la cuisine en ce moment et qui prépare le dîner. La suite de notre émission avec le tout dernier de Sista Queen en septembre de cette année-ci, c'est-à-dire le mois dernier, Lynn propose nous un morceau qui appelle Vier Zafir. Eh bien, nous faisons un plaisir énorme à l'écoute ce tout dernier morceau. Sista Queen, Veillez à faire.

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Arnaud Maca avec Mary. Un sujet qui inspire beaucoup Otis depuis la nuit des temps, ce sujet qui appelle l'amour. Arnaud Maca qui chante pour Mary lors de cette chanson. Et Penazis, Arnaud Maca ce soir qui nous propose nous un morceau concernant l'amour. Si Monsieur Arnaud Maca nous propose nous cette chanson en octobre de cette année-ci, ça a déjà fait que là. Eh ben en octobre de cette année. 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Monsieur Dean Rengen qui nous en contact déjà avec lui et qui pévine nos émissions très bientôt pour nous capables justement d'écotique sa morceau-là qu'on a un petit guide d'où vient l'inspiration, le pourquoi, du comment, du petit A et du petit B. Nous attendons avec impatience. En tout cas, nous sommes et certains qui la semaine prochaine, les poubisins parmi nous. Morceau-là, il appelle l'amour. Pouban, c'est qui pas encore au Tanli. 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

Le tout dernier de Monsieur Donovan BTS, ensemble avec Michael Amour, cela y appelle Chauffé. Chauffé, Camenou à 20h, passé de 37 minutes. Le bonsoir à notre fidèle auditrice et auditeur du côté de l'Allemagne, Marie-Françoise Dietrich qui passe le bonsoir à toute l'île Maurice. Et ben bonsoir à vous. 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

La bande à Hansley et Michel, monsieur Mi 45 Mi aussi parmi, Stevie, Lavi Li Zoli, un morceau qui a dédié spécialement à Iloan. 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Monsieur Richard Verlop, le tout dernier qui l'a propose nous en octobre de ce mois-ci, c'est-à-dire là, sous mon soleil appelle grâce à l'amour. Et bien, grâce à l'amour, et bien, nous irons, voilà.

0: Monsieur Mario Henry avec Toutoucil. Chanson qui nous amène presque à la fin de notre émission. L'air pour Mojazot, au revoir et qu'à bien sûr, Modenzot, rendez-vous demain, même heure, 20h, 21h pour nos émissions Ça nous la musique. Et demain mercredi, ça veut dire qu'il nous reste ensemble, même après l'émission Ça nous la musique. Malheureusement, demain, nous n'avons pas pour une invitée, mais de la bonne musique est assurée, de la musique live. Nous parlerons d'un petit concert pour là, nous portons avec Zot. En attendant tout ça, les Zot avec Real Rasta, le tout dernier featuring MC Lay, un morceau qu'il propose nous lors de son EP qui est sorti en octobre de ce mois. Voici, mon soleil appelle Mama. Ciao, ciao, bye bye, gros bisous à tous et que nous joignent demain à partir de 20h. Mama, Real Rasta featuring MC Lay.
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1: Il est à 21h.
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